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1: Bon bah vous pourriez faire un effort aussi. Vous êtes vraiment pas bon public.
2: Non mais c'est pas que c'est pas drôle, c'est que c'est pas une blague.

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1: C'est une fabrication artisanale. C'est fait à la main, c'est roulé à la main sous les aisselles.

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1: Arthur !
2: Arthur !
1: Qu'est-ce que c'est que ça ?
2: Que ça veut dire que ceci ?

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1: Mes forêts sont de longues traînées de temps. Elles sont des aiguilles qui percent la terre, déchirent le ciel, avec des étoiles qui tombent comme une histoire d'orage. Elles glissent dans l'heure bleue, un rayon vif de souvenirs, l'humus de chaque vie où se pose légère une aile qui va au cœur. Mes forêts sont des greniers peuplés de fantômes. Elles sont les mâts de voyages immobiles, un jardin de vent où se cognent les fruits d'une saison déjà passée qui s'en retourne vers demain. Mes forêts sont mes espoirs debout, un feu de brindilles et de mots que les ombres font craquer dans le reflet figé de la pluie. Mes forêts sont des nuits très hautes. Hélène Dorion.

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2: Vous avez raison. Il est curieux, hein.
3: Faut quand même admettre que c'est plutôt une boisson d'homme.
2: J'ai trop un goût de pomme.
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1: Je suis un artiste.
2: Eh ben c'est ça le problème. 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Au revoir et merci.

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1: Là, on va parler sérieusement.
2: Oui.
1: Donc vous arrêtez avec ce ton mi-insolent, mi-arrogant.
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1: Vieux renard.

0: Il a quitté sa maison, sa rue, ses repères. Il marche avec sa femme et ses enfants comme tant d'autres. Il s'est arrêté là, dans un coin de Gaza devenu refuge, devenu piège. Il s'appelle Rami Abou Jamous. Il est journaliste palestinien. Il écrit depuis l'intérieur, pas pour faire du bruit, pour rester vivant, pour que ces jours-là ne disparaissent pas avec les bombes. Ses écrits, publiés par Orient 21 et les éditions Libertalia, s'appellent « Journal de bord de Gaza ». Ce journal, c'est sa voix, sa manière de tenir debout, de rester humain. Voici une nouvelle entrée.
1: Samedi 1er juin 2024, une tornade qui tourne, qui nous emporte. L'attaque de Rafah, dernier endroit intact de la bande de Gaza, a commencé lundi 24 mai en fin d'après-midi. Les infos commençaient à circuler. Les chars étaient arrivés jusqu'à ce qu'on appelle Tal Zorob. C'est presque au milieu de l'axe de Philadelphie et malheureusement, juste à 500 mètres de chez moi. Et puis on les a vus, c'était des petits chars robotisés, ceux que les Israéliens envoie avant une incursion pour reconnaître le terrain, tester les défenses et voir s'il y a des mines. La panique s'est alors installée. C'était juste avant le coucher du soleil. Les gens ne savaient pas s'ils devaient rester ou partir. Nous, nous avons d'abord décidé de rester. On s'est dit, on va passer cette nuit ici et on verra. Les Israéliens avaient dit qu'ils enverraient des tracts et des messages vocaux pour ordonner d'évacuer telle ou telle zone de Rafah. Mais ça n'a pas été le cas. Ils nous ont surpris, ils ont attaqué dans le sud du quartier Tel al-Sultan, où je m'étais réfugié avec ma famille. On a passé une nuit terrible, tirs d'artillerie et de chars, bombardements des F-16, et surtout les quadricoptères, ces petits drones effrayants, car ils sont comme des fantômes qui peuvent entrer dans ta chambre sans que tu t'en rendes compte. On a commencé à prier en pensant vivre notre dernière nuit dans cette pièce, et malheureusement, c'est ce qui est arrivé. Les Israéliens ont appliqué la même technique à Gazaville, où nous avions dû quitter notre appartement au début de la guerre. Ils ont ravagé le quartier. C'était comme un tremblement de terre. Il y avait des tirs de partout, le sol et les bâtiments tremblaient. Ils ont bombardé l'hôpital indonésien, qui est juste à côté de chez nous, puis l'immeuble voisin. Les chars étaient là, et on se demandait si on allait en sortir vivant. Walid a beaucoup applaudi. J'ai commencé à jouer et à blaguer avec lui. Parfois ça marchait, parfois moins, quand les bombes et les obus tombaient tout près, et que des éclats de vitres et de pierres frappaient la maison, surtout que nous habitions une pièce au rez-de-chaussée. Je tenais la main de Saba, parce qu'elle aussi, elle avait peur. J'ai essayé de parler d'autre chose, sans grande réussite malheureusement. Elle me disait « Arrête, si on ne meurt pas ici sous les bombardements, on va mourir, même si on sort avec les drapeaux blancs. Tu sais bien qu'on a déjà vécu ça. » On sait comment ça s'est terminé, on a passé la même nuit à Gazaville. Et tu te rappelles très bien comment deux de nos voisins ont été tués par des quadricoptères armés. À Gazaville, nous étions sortis de notre appartement en brandissant des drapeaux blancs, mais sur le chemin, nous avions quand même essuyé des tirs, y échappant de justesse. À Rafah, ce fut une nuit vraiment horrible pour tout le monde. Nos voisins de l'immeuble étaient tous descendus au rez-de-chaussée. Les femmes pleuraient, les enfants aussi. J'ai essayé d'écarter un peu Walid et les enfants pour qu'ils n'entendent pas ces pleurs, parce que la peur est contagieuse, et le courage aussi. Je voulais leur donner un peu plus de courage que de peur, et j'ai fermé la fenêtre qui donne sur le bas des escaliers, où tous les voisins étaient rassemblés. Quand la première lueur du jour est apparue, avant même que le soleil se lève, on a entendu des voix et des bruits de pas. Pendant toute la nuit, on n'avait pas osé sortir ni ouvrir les fenêtres, ni même regarder dehors, parce que ça tirait dans tous les sens. Et il y avait des snipers partout, des quadricoptères partout, des bombardements partout. Alors, vers 5h30, j'ai ouvert la porte et j'ai vu un flot de gens qui fuyaient le quartier à pied, avec juste des sacs sur le dos. Nous, nous avions de la chance. L'ami avec lequel nous partageons le petit appartement du rez-de-chaussée avait deux voitures. Il nous avait laissé celle de sa femme. On a donc pu emporter pas mal de choses. On savait très bien qu'on allait désormais habiter sous une tente. On a pu prendre des matelas, une bouteille de gaz, les deux sacs qu'on avait préparés et quelques ustensiles de cuisine. On a tout mis dans cette petite voiture. Partir en voiture, toutefois, c'était très dangereux, plus dangereux que de partir à pied, parce qu'on constituait une cible pour les chars et les drones. J'ai demandé aux gens qui défilaient devant la maison où se trouvaient les soldats, les chars, les drones, etc. J'ai compris qu'ils étaient plus au sud. Alors nous avons dit au revoir à tous les amis du quartier avec qui nous avions passé près de 6 mois. Eux aussi se préparaient à partir. Mais ils attendaient 9h ou 10h. Moi, j'ai préféré prendre le risque de partir tôt et nous sommes montés dans la voiture. J'ai fait un trajet en zigzag en essayant de m'éloigner des routes principales patrouillées par les chars israéliens. Mais à un moment, j'ai dû prendre la route côtière en direction d'Al-Mawassi et de Deir el-Bala. Dans la voiture, la tension était élevée. Je me suis mise à chanter pour Walid sa chanson préférée. Les roues de l'autobus tournent, tournent. Il a commencé à chanter avec moi et puis les autres enfants se sont joints à nous. Et du coup, j'ai réussi à leur faire évacuer le stress et la peur. On chantait pour faire comme s'il n'y avait plus de danger. Mais mon cœur priait en silence pour que l'on s'en sorte vivant. Une fois arrivé à Al-Mawassi, on a soufflé. Il n'y avait plus de danger. Enfin, plus de danger d'incursion terrestre. Les bombardements, eux, ne se sont pas arrêtés. Il y en a eu à Nusayrat et même à Deir el-Bala, la destination de notre voyage. Nous sommes arrivés chez un ami à moi qui avait déjà installé sa tente sur un terrain depuis presque 2 mois. Ce terrain, au bord de la route côtière, à 100 de mètres de la plage, est entouré par un mur avec un portail. Le propriétaire avait l'intention d'y construire un chalet. Autour de nous, c'est un immense camp de déplacés qui commence de l'autre côté du mur, des familles y ayant adossé leur tente de fortune. J'ai monté ma tente Décathlon, dont je vous ai déjà parlé, celle que m'a envoyée un ami français. Mais l'ami qui nous accueillait m'a dit « Tu vas t'installer pour de bon, il faut aller chercher une tente plus grande. » Hassoun, c'est plus qu'un ami, c'est comme un petit frère. Nous étions aussi voisins à Gaza. On a travaillé ensemble pendant les guerres. On a fait 2012, 2014, 2019, 2021. Les journalistes avec qui nous avons collaboré le connaissent bien, lui et sa fameuse Mercedes qu'il conduisait à toute allure. C'était le cascadeur des journalistes. Après avoir passé des dizaines d'appels, nous avons fini par en trouver une grande tente, d'une seule pièce assez vaste pour toute la famille. Elle provenait de l'aide humanitaire et elle aurait normalement dû être distribuée gratuitement, mais nous l'avons payée 3500 shekels, 880 euros. Puis on a commencé à travailler. On a débroussaillé, on a nivelé le sol, on a apporté un peu de sable. Tout le monde a aidé, les enfants, Sabah, Hassoun et moi. Et puis on a monté la tente et on a aménagé les alentours avec le système D. Un trou pour les toilettes, avec un canal et un seau entouré de ciment, une kitchenette, tout cela dans des huttes fabriquées avec du bois et des morceaux de bâche. On a même une douche, un sac muni d'un tuyau que l'on suspend en hauteur. Le propriétaire d'un chalet voisin nous donne de temps en temps de l'eau assez salée, qui sert pour les besoins quotidiens. J'ai acheté une citerne de 500 litres. On achète l'eau potable à des transporteurs qui passent avec des citernes de 1000 litres sur des charrettes. Ils font la queue à la station d'épuration à 1 km où l'eau est gratuite et ils la revendent. C'est un peu cher, mais ça nous évite d'attendre une journée entière pour remplir 1 ou 2 jerrycans. Et voilà, après une nuit blanche et une journée de travail, vers 19h, tout le monde était KO. Les enfants se sont écroulés sur les matelas, profondément endormis. Ce qui est positif, c'est que les enfants étaient préparés à vivre ce changement. J'avais acheté une petite tente à Walid et ils jouaient aux campeurs quand nous étions encore à Rafah. Donc il n'y a pas eu de choc quand on est arrivé, au contraire, il était très content. Les enfants de Sabah ont eux aussi bien pris les choses. Je leur ai dit, vous allez voir, c'est comme partir en pique-nique. Une tente, c'est beaucoup mieux qu'une pièce en dur. Ça va être une belle expérience, vous allez voir le lever et le coucher du soleil sous la tente. Ils étaient très contents de dormir sous une tente, et moi j'étais content parce que je ne voulais pas leur faire sentir qu'on avait changé de mode de vie et que c'était un peu la misère. Ils avaient vu les camps de fortune où les gens s'entassaient les uns sur les autres dans des conditions très difficiles. Mais je leur ai dit, ce n'est pas une tente, c'est notre villa. On va faire un jardin, on a nos propres toilettes, notre propre cuisine, on va faire des barbecues avec du bois. Ce sera comme des vacances au bord de la mer. Jusqu'à présent, ils sont contents. Le lendemain, quand on s'est réveillé, notre premier réflexe a été d'appeler des amis qui étaient avec nous à Rafah. On a appris une mauvaise nouvelle. Rania, la fille du propriétaire de l'immeuble où on habitait depuis notre fuite de Gazaville, a été tuée avec son mari Ramzi. Ils habitaient à 2 rues de chez nous. Eux aussi voulaient partir depuis presque une semaine. Quand l'incursion a commencé à Rafah, ils pensaient que les Israéliens allaient annoncer les zones d'évacuation. Ils ont donc attendu, mais quand les soldats se sont encore approchés, ils ont décidé de quitter Rafah. Ils ne voulaient pas partir à pied, mais ils n'avaient plus d'argent pour payer un trajet en charrette, entre 500 et 700 shekels, 125 et 175 euros. Ils attendaient le remboursement d'une dette, mais leur créancier n'a pas tenu parole. Quand les chars robots sont arrivés, nos amis ont envoyé leurs enfants, 4 filles et 2 garçons, chez leurs grands-parents. Rania et Ramzi voulaient rester jusqu'au matin suivant pour essayer de récupérer tout ce qui était récupérable avant de quitter leur maison. Ils ont été visés par un char. L'obus les a tués sur le coup. C'était une terrible nouvelle. J'avais tellement souhaité que cela finisse bien pour tout le monde. Les autres voisins qui habitaient le même immeuble familial ont tous pu partir sur des charrettes. Ils sont arrivés sains et saufs, pas loin d'Al-Mawassi, à un endroit appelé Chakouch, qui signifie « le marteau » en arabe. Ils ont installé des bâches. Mais Rania et Ramzi n'étaient pas là. C'était très difficile pour tout le monde. Cette guerre, c'est comme vivre 24 heures sur 24 dans une tornade qui tourne et qui tourne. Dans cette tornade, il y a des gens qui sont ballottés dans tous les sens et qui ont peur. Nous sommes tous dans cette espèce de mixeur. De temps en temps, quelqu'un est éjecté du mixeur parce qu'il est mort. Mais nous, on reste là, dans le mixeur. Il nous mixe dans la misère et dans la peur, dans l'inquiétude, dans le danger, dans les bombardements, les massacres et les boucheries. Et dans le mixeur, nous n'arrivons même pas à exprimer notre tristesse pour saluer les morts comme ils le méritent. Je ne sais pas comment bien le dire, mais on ne donne pas leur valeur aux personnes qui ont été tuées. C'est-à-dire qu'on n'est pas triste comme il faut pour les gens qu'on aimait parce qu'il y a tellement de massacres autour de nous. Nous n'avons pas perdu la tristesse, mais nous avons perdu la valeur de la tristesse. Tous les jours, on apprend qu'on a perdu une personne de plus, que quelqu'un a perdu sa famille, qu'un ami a perdu son fils, sa maison. Les mauvaises nouvelles n'arrêtent pas. Gaza, ce sont des relations familiales et sociales. Tout le monde se connaît. J'ai seulement annoncé la mort de Rania à Saba. Je ne voulais pas le dire aux enfants. Ils connaissaient leur fils aîné qui a le même âge que Sajed, le deuxième fils de Saba. Je ne voulais pas leur dire que les parents de leurs amis étaient partis et qu'ils reposent en paix. Et voilà, on a commencé notre nouvelle vie. Une vie de réfugiés et de nomades forcés. Les enfants s'adaptent facilement. Nous nous réveillons tôt, nous avons pris notre premier petit-déj sur un four en argile chauffé au bois. Le goût est différent. Tout le monde était content. L'essentiel pour moi, c'était que les enfants ne ressentent pas le danger, la peur et la perte des amis. Je ne voulais pas gâcher leur plaisir d'être sous la tente. C'est une humiliation, mais j'ai pu transformer cette humiliation en quelque chose qui donne du bonheur. Et puis on est au bord de la mer. Quand on aura fini tous les travaux, on ira se baigner tôt le matin. On a de la chance d'abord parce qu'on s'en est sortis sains et saufs. Même si c'était à la dernière minute. Ensuite, parce que même si on est sous la tente, c'est une tente 5 étoiles. Alors que tout près de nous, beaucoup d'autres déplacés s'entassent dans la promiscuité. Pour Walid, c'est comme un parc d'attractions. Et moi, j'ai de la chance d'avoir Saba comme épouse. Elle a un caractère très fort, elle s'adapte très vite. Elle a manié la pelle pour aplanir le terrain, elle a aidé à monter la tente, dont elle a tout de suite fait une maison où nous nous sentons chez nous. Dès que j'ai acheté le four en argile, elle a cuisiné notre premier déjeuner, le matin. Saba, c'est le pilier de notre famille, c'est une grande chance de l'avoir dans ma vie, elle et ses enfants. J'espère que nous allons tenir le coup jusqu'au bout, que tout ça va finir et que nous allons bientôt rentrer chez nous.
2: Vous venez d'écouter une entrée du journal de bord de Gaza, écrit par Ramia Boujamous, lu par Cécile. 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
3: Le train fantôme, une série de Jean-Baptiste Diaz. Premier épisode, extrait des mémoires de guerre de Jean Diaz.

0: Est-ce que tu te souviens du temps qu'il faisait ce 18 août 44?
1: Chaleur épouvantable, pas de vent. 37 à l'homme, moi. Et moi, je me trouvais dans cette maison-là. Puis, à un certain moment, le silence. Hein.
2: J'étais ici, à l'ombre des platanes. Et d'un coup, au virage, là-bas, on voit déboucher une troupe. Elle tenait toute la route et encadrée par des Allemands armés.
1: J'ai traversé la route ici, devant l'Opel militaire. Je les vois, là, je peux toucher le capot, hein. Par là, j'ai vu la colonne, le début de la colonne. Ce n'était que des femmes qui se trouvaient là. Mais alors dans un état dépenaillé, épouvantable. Mais je suis arrivé au niveau de la maison de mes parents. J'ai vu que ça continuait sur des hommes. J'avais déjà croisé le premier fait de gendarme. Le second qui se trouvait là-bas m'a fait rentrer dans la maison. Raust. Il y avait une colonne de fait de gendarme qui marchait en regardant les prisonniers. D'autres colonnes, dos à dos, regardaient du côté de la population.
2: J'ai vu passer tous les prisonniers. Ils tenaient toute la route. On aurait dit des bagnards. Ils faisaient pitié même à les voir. Vraiment une salle, c'était un peu des guenilles qu'ils avaient. Hein.
1: Ici, j'ai très bien vu le képi du gendarme. J'ai très bien vu le curé. Là.
0: Dans les 700 personnes qui marchaient, il y avait un curé, un gendarme et un facteur.
1: Il y avait un facteur. Mais c'est les prisons d'Orange que l'on vide. Ce sont peut-être des juifs, c'est peut-être autre chose. Mais il y a un curé, donc c'est pas des voleurs. D'autres disent, il y a des gendarmes encore plus. C'était impressionnant, ouais, c'était vraiment impressionnant.
3: Ce 18 août 1944, dans la petite ville de Sorgues, pas très loin d'Avignon, Charles, 11 ans, et Joseph, 17 ans, voient passer environ 700 prisonnières et prisonniers, férocement encadrés par des soldats allemands. Cohorte en marche vers la gare de Sorgues, où un train attend. On ne sait pas encore que ce convoi et ses 700 déportés partent pour Dachau, ni que ce convoi sera bientôt baptisé le train fantôme. Salut les amis, c'est la voix off, c'est JBD, Jean-Baptiste Diaz. Je vous le précise aujourd'hui, car il va être question de Jean Diaz, mon grand-père. Bienvenue à vous pour le premier épisode de cette longue série d'émissions à venir autour de la funeste, macabre, incroyable odyssée du train fantôme. Une histoire que j'ai envie de vous raconter depuis bien longtemps, une histoire dont j'entends parler depuis

0: J'ai le souvenir que quand mes cousines et moi en étions petits, ma grand-mère Suzanne nous racontait une aventure extraordinaire qui était arrivée à Jean, son mari, notre grand-père, le protagoniste de cette histoire, mais que lui ne narrait qu'en de très rares occasions. Mamie nous racontait donc comment, pendant la guerre, papy s'était évadé d'un train en marche qui l'emmenait en Allemagne. Et mamie, qui n'avait pas vécu la chose, nous tenait en haleine, nous les gamins, en nous expliquant comment, avec une toute petite lame, papy et d'autres avaient précautionneusement, pendant des jours, fait un trou dans la porte en bois du wagon de marchandises, passé la main pour ouvrir de l'extérieur et sauté dans le noir du train en marche. Mais cette histoire souvent racontée était l'une des aventures importantes de papy qui en avait connu bien d'autres, comme ses autres évasions, ou comme la fois où il avait blessé, peut-être même tué, un soldat allemand avec le casque de l'Allemand. Bien qu'ayant presque toujours connu cette histoire qui flottait hors contexte, j'ai mis très longtemps à comprendre que mon grand-père, l'évadé, avait été déporté. Et puis dans les années 90, mes grands-parents sont mis à beaucoup parler d'une amicale du train fantôme de la ville de Sorgues. Et en 2014, pour la 70e commémoration du passage du train fantôme par Sorgues, je suis pour la première fois parti en reportage là-bas. Mais c'est enfin le moment de nous lancer dans cette terrible et passionnante saga. Mais avant cela, quelques mesures d'un succès de 1941, chanson que ma grand-mère, alors jeune épouse, a peut-être entendue en attendant l'éventuel retour de son mari que la guerre lui avait pris et dont elle n'eut aucune nouvelle pendant des mois sans savoir s'il était vivant ou mort.
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0: Je suis seul ce soir par Léo Marjane pour ouvrir le premier chapitre de notre série du train fantôme. Fantôme, car pendant des semaines, ce convoi de déportation va sillonner la France de l'été 1944, être maintes fois arrêté, abandonné, rééquipé ou reconstitué plus loin. Partir, revenir, apparaître et disparaître comme un Hollandais non pas volant, mais roulant. Vous apprendrez les péripéties de cette histoire avec les épisodes à venir, mais pour commencer, je vous propose aujourd'hui un document extraordinaire. Un écrit dont la lecture fut ma première prise de conscience sérieuse de ce que furent la guerre et la captivité en Allemagne, vécue par mon grand-père, le sergent Jean Diaz, entre 1940 et 1944. Histoire d'un soldat évadé dont le train fantôme est un épisode parmi d'autres. Une fois rentré chez lui, le 27 décembre 1944, Jean Diaz mettait le point final à un récit de 50 pages tapé très serré à la machine. 50 pages pour raconter 5 années de guerre, de triste captivité, d'aventures malheureuses de multiples et rocambolesques évasions, dont la dernière réussie. Sinon, je ne serais pas avec vous derrière ce micro. Je vous propose donc maintenant la lecture de la quatrième partie de ce tapuscrit avec le chapitre 10 qui démarre début avril 44. Jean Diaz a déjà vécu d'innombrables mésaventures où il aurait pu perdre la vie. Soldat français avec le grade de sergent, capturé en 1940, prisonnier en Allemagne, il est travailleur forcé. En août 43, tout bascule. Il agresse un soldat allemand, ce qui vaut condamnation à mort. Il s'évade. Et chose inimaginable, va pendant des mois survivre en clandestinité, seul, sans papier, dans la ville de Königsberg. Il cherche à s'évader d'Allemagne et a peut-être trouvé un truc. Se mêler à des soldats espagnols qui rentrent chez eux après avoir combattu sur le front de l'Est. Chapitre 10. Cependant, ma situation est maintenant critique. Poursuivi et recherché comme je le suis certainement, la vie à Königsberg va devenir intenable. Il me faut donc partir au plus vite. Or, je sais par des Espagnols rencontrés au café que la division bleue rentre en Espagne et que des convois sont déjà partis. J'avais pensé depuis longtemps à ce mode d'évasion rendu alors difficile du fait que les soldats n'étaient rhabillés en espagnol que dans une lointaine ville d'Allemagne. Mais maintenant, cette difficulté n'existe plus. Les volontaires revenant de Russie ou d'ailleurs passent obligatoirement à Königsberg où ils déposent leur uniforme allemand et où ils en perçoivent un autre de l'armée espagnole, car les Espagnols, comme tout volontaire étranger luttant aux côtés des Allemands, portent un uniforme Bosch avec, au bras gauche, les couleurs de leur pays d'origine. Ma décision est rapidement prise. Il me faut partir avec eux. Or, tous les Espagnols que je connais me croient de leur nationalité du fait que je parle correctement leur langue et que je porte à la boutonnière les trois flèches insignes de la phalange. Car avec les vicissitudes de ma vie d'évadé, je suis, selon les cas, espagnol, français, belge ou allemand. Je connais quelques phalangistes très bien placés et j'espère, avec leur appui, pouvoir partir avec la division en me faisant passer pour un volontaire civil espagnol, car il y en avait. Un volontaire civil espagnol venu en Allemagne travailler pour les Allemands et affligé du mal du pays. C'est la fable que je leur récite, mais je me heurte à la crainte des sanctions. Tous me donnent des conseils, mais aucun d'eux ne veut m'aider matériellement. Et les jours passent irrévocablement, et je vois avec angoisse que je ne pourrai pas mettre mon projet à exécution. Nous sommes déjà au 7 avril, et 5 jours ont passé en démarches stériles, en contre-marche et en course folle. Je sais que le 9, dimanche matin, un convoi part pour l'Espagne. Alors, je prends une grande résolution. Je fais part de mon projet à deux Espagnols que je connais depuis longtemps et qui me considèrent comme étant de leur pays. Ils partent eux aussi dimanche et ils me promettent de m'aider et de ne rien dire. Le soir donc, à 11h, nous nous dirigeons vers l'hôpital espagnol. Ils doivent me faciliter l'entrée de la caserne. Par chance, la nuit est noire, et me faisant le plus petit possible entre deux, nous franchissons le poste de garde sous les yeux ensommeillés d'une sentinelle nonchalante. Une fois dans la cour, il me désigne un bâtiment où je trouverai ce qu'il me faut. À pas de loup, je me dirige dans la direction indiquée. On n'entend rien. Pas un bruit. Le silence est énorme. Le rez-de-chaussée est éclairé, mais le premier étage ne l'est pas. Feutrant mes pas, je projette le rayon de ma lampe électrique. Un pinceau lumineux troue l'obscurité et balaie un long couloir montrant des portes à droite et à gauche. J'avance prudemment et j'ouvre lentement la première porte. Une bouffée de chaleur et une lourde odeur de cuir et d'humanité me parviennent. Des respirations s'entendent, régulières, des souffles d'hommes endormis. La deuxième chambre est occupée aussi, de même que la troisième, mais la quatrième est vide. J'ai tôt fait de découvrir des vêtements épars dans tous les coins, pêle-mêle, en désordre, sur des chaises et sur les lits. Doucement, je referme la porte. Vite, je choisis à ma taille des bottes, un pantalon, une vareuse, une capote, un ceinturon et un calot allemand, et j'en fais un ballot. Pour revenir, je ne rencontre personne. Un calme pesant règne dans tout le bâtiment. Pour sortir de l'hôpital, je ne suis pas embarrassé. Pour y avoir travaillé, je le connais trop bien et je n'ai pas oublié une certaine brèche de la palissade. En un clin d'œil, je suis dehors, mon paquet sous le bras, et je me dirige vers un petit commando où j'ai un camarade sûr. La route est longue. J'y arrive enfin. Je fais un petit paquet de mes vêtements civils que je porterai avec moi, je donne quelques instructions à mon ami, et quand je me décide à prendre un peu de repos, il est 2h du matin. À 5h, je suis debout. Je revais mon uniforme schleu, je boucle le ceinturon qui porte la devise « Gott mit uns »,« Dieu avec nous », j'ajuste le calot et je me regarde dans la glace. Je ne puis m'empêcher de rire car sous le déguisement Bosch, je suis méconnaissable. Malheureusement, je n'ai pas au bras gauche les couleurs ibériques avec les lettres « Espagna ». Tant pis, si un Allemand me parle, je répondrai « Spanish ». Après avoir dit au revoir à mon ami, je gagne la rue d'un pas martial et décidé. La station de tramway n'est pas trop loin, mais je suis obligé de saluer une demi-douzaine de sous-officiers et d'officiers matinaux que je rencontre. Arrivé au tramway, je demande à la receveuse un billet pour l'hôpital espagnol et « tarif militaire, s'il vous plaît ». En entrant à l'hôpital, je salue encore le chef de poste et je me mets en quête de mes deux Espagnols de la veille. Quand je les retrouve, c'est justement l'heure du petit déjeuner. Nous nous attablons donc au réfectoire où je me régale avec du café au lait, du bon pain et du miel. Personne ne me remarque, personne ne fait attention à moi. Je mange, je parle avec les uns et les autres et ce premier contact me donne confiance en moi-même. Aussi, je me sens assuré du succès de mon entreprise lorsqu'avec mes deux Espagnols et quelques autres, je grimpe dans le camion auto qui doit nous emmener au lieu de rassemblement du convoi. C'est à Stablac Sud, à 60 km d'ici. Nous partons. La distance est rapidement parcourue. La police allemande de la route nous arrête à deux reprises pour vérifier les papiers de bord. Nous sommes en règle et nous arrivons bientôt. À la sortie d'un petit village, une grande caserne se dresse devant nous. La cour est spacieuse et une multitude de soldats vêtus de l'uniforme espagnol déambulent, se promènent, causent par groupe. Sitôt descendu du camion, je suis mes deux cicérons qui se dirigent vers un bâtiment, puis pénètrent dans une chambrée. Une quinzaine d'Espagnols s'y trouvent, ils saluent les nouveaux arrivants, et je lève la main comme eux.
1: « Arriba, España! Viva Franco !»
0: Le contact est pris, je choisis un lit. L'après-midi, je me dirige vers le magasin d'habillement. Le magasinier ne me demande rien et me donne à choisir simplement. J'ôte mon uniforme allemand et je revais une culotte et une vareuse espagnole. Je choisis des brodequins et un béret rouge. Me voici espagnol. Je fais les corvées comme tous. Je vais aux cuisines chercher la soupe. Dans la chambrée, nous chahutons, nous mangeons, nous buvons du vin et du cognac. Je me mets très vite dans l'ambiance. L'après-midi du vendredi file, de même que la matinée du samedi. Le départ est fixé au dimanche matin, 9 avril, 4h. Et le samedi, vers 7h du soir environ, mes deux acolytes et moi, nous nous dirigeons vers la gare, distante de 2 km. Le train est formé. Nous y montons. Nous ne sommes pas les seuls. D'autres Espagnols nous ont déjà précédés. plus tard, le gros du convoi arrive et nous attendons le départ avec impatience. Enfin, à 4 heures, le train s'ébranle. Nous partons. Que dire de ce voyage si ce n'est qu'aucun incident ne se produit? J'ai confiance. Personne ne s'intéresse à moi. J'ai bien une légère inquiétude au sujet du passage en Espagne. Comment franchirais-je la frontière? Mes deux Espagnols m'ont dit de ne pas m'en occuper. Aussi, mon inquiétude ne dure pas et je me laisse emporter loin, très loin de la Prusse, sans espoir de retour. Je suis heureux. Chaque tour de roue m'éloigne d'Allemagne et me rapproche de la France. Je me rends compte au hasard des villes traversées que les bombardements anglo-américains ont fait du bon travail. Et je jubile quand je vois des grandes cités comme Francfort-sur-le-Main, par exemple, réduites à néant et désertes. Et lundi, dans la matinée, j'ai la joie de reconnaître les molles ondulations de Lorraine. Quelle émotion vers midi, nous sommes à Metz où nous sommes reçus par la Croix-Rouge allemande. Je vois passer des civils français, la langue me démange, je brûle de leur parler, de leur dire quelque chose, n'importe quoi. Mais je me retiens car il faut être prudent. Nous ne quittons Metz qu'à 16h, salués à bras tendus par les personnalités officielles allemandes et par les infirmières, et le train s'éloigne parmi les cris mille fois répétés de « Heil Hitler !» et « Viva Franco !» Le lendemain, mardi, nous sommes à Orléans vers 10h du matin, à Bordeaux vers 7h du soir, et tout le long de la Côte d'Argent, le train électrique file à toute allure vers la frontière espagnole. Je suis sur des charbons ardents, j'ai toutes les peines du monde à me contenir et mes appréhensions reviennent quelque peu. Bayonne, Biarritz, Saint-Jean-de-Luz. Nous approchons, et bientôt voici Hendaye, le terme de notre voyage. Nous avons couvert la distance Königsberg-Hendaye en près de 70 heures, car il est 11 heures du soir. Les quais de la gare sont assez obscurs, mais une fanfare joue l'hymne national espagnol quand le train entre en gare, puis la marche de la division. Des officiers allemands et espagnols se congratulent, se saluent, se serrent la main. Un grand brouhaha monte et le hall résonne bientôt de cris et de vivas, de chants et du bourdonnement de mille conversations ardentes et enthousiastes. Des ordres, des commandements éclatent cependant, dominant le tumulte, car on nous fait descendre du train. Sur un autre quai, le train espagnol est rangé, nous attendant. C'est le moment le plus angoissant de mon aventure. S'il y a un appel nominatif de tous les hommes, je suis perdu. Mais mon inquiétude ne dure que peu de temps. Par petits groupes, nous sommes dirigés vers le quai. On nous désigne un wagon, des compartiments, et je monte, la joie dans l'âme, tout heureux de voir le problème résolu si facilement. Je m'installe et je commence à lire une revue espagnole déposée sur la banquette et j'attends. Quand partirons-nous? Déjà, les bruits décroissent, la musique s'étue. Je pense que nous n'allons plus tarder à partir, lorsque soudain se produit le coup de théâtre brutal et imprévisible, le coup de massue qui va mettre fin à mon voyage. Des officiers allemands et espagnols pénètrent dans le compartiment, viennent à moi, me prient de descendre et je me retrouve sur le quai encadré de boches en armes. J'ai beau dire que je suis espagnol, que je veux rentrer dans mon pays, sur un signe d'un officier, je suis conduit vers les bureaux de la gare où j'ai la rage et la douleur d'entendre bientôt partir le train, ce train qui file sans moi vers l'Espagne et grâce auquel j'aurais pu être libre. Je ne comprends pas mon arrestation. Est-ce que mes deux acolytes m'auraient dénoncé? Ou bien ont-ils eu le malheur de se confier à quelqu'un? Je l'ignore totalement et c'est en ruminant ces pensées que je me présente au premier interrogatoire. Un lieutenant allemand me questionne. À quoi bon mentir davantage puisque le train est parti et puisque certainement j'ai été dénoncé? Je reconnais donc être prisonnier français évadé d'Allemagne depuis le 9 avril 1944 et c'est à la prison d'Hendaye sur la dure planche de la cellule que prend fin ma tentative d'évasion si laborieusement conçue.

Chapitre 11. Me voici donc ce 11 avril 1944, de nouveau dans les pattes des Boches. Cependant, une pensée me console. C'est que je suis en France et que l'Allemagne est bien loin derrière moi. Le régime alimentaire de la prison n'est pas trop mauvais. Soupe, légumes et pain deux fois par jour. Il y a longtemps que je n'avais pas été à pareille fête. Le lendemain, je suis changé de cellule et j'ai pour compagnon un pauvre menuisier français qui est là pour une pauvre peccadille depuis 3 mois et qui n'a pas encore été interrogé. Le 13 au matin, je suis à peine éveillé lorsqu'un gardien vient me chercher et m'emmène à peine vêtu. C'est l'interrogatoire. Deux hommes dans une pièce du premier étage m'attendent, l'un assis devant une machine à écrire et l'autre dans un fauteuil. Cet homme est petit et a les yeux bleus. Il a une quarantaine d'années et grisonne légèrement. Après m'avoir d'un signe intimé l'ordre de m'asseoir, il me fait décliner mon identité. Puis soudain, sans que rien n'ait pu me faire prévoir son geste, il se lève d'un bond. « Savez-vous à qui vous avez affaire ? » hurle-t-il. Je réponds « Non », froidement, en le regardant calmement dans les yeux. Alors il se rue sur moi. « À la Gestapo !» crie-t-il et m'envoie à toute volée une série de gifles et de coups de poing sur la figure. « Cela, dit-il encore haletant, c'est pour vous avertir que vous devez dire la vérité. Sans cela, ce sera beaucoup plus terrible, croyez-moi. » Cela ne m'empêche pas de ne pas dire la vérité. Je n'ai pas intérêt à avouer mon affaire du 7 août 1943, mon évasion précédente et le genre de vie que je menais à Königsberg. Je dis simplement que je ne suis évadé que depuis quelques jours. « Parce qu'on vérifiera, dit l'inspecteur. « Et si vous avez menti ?» Et un geste terrible de menace termine sa phrase. Il me déclare ensuite que je suis juif. Une nouvelle série de coups suit cette déclaration. Je me défends comme un beau diable contre cette accusation ridicule et non fondée et j'ai toutes les peines du monde à le convaincre que je suis un pur à rien. Enfin, au bout de 2 heures d'un interrogatoire serré, fatigant et fastidieux, je suis reconduit dans ma cellule. Le lendemain, 14 avril, encadré par 2 SS armés jusqu'aux dents, je suis conduit à Bordeaux et je vois la porte rébarbative du fort du A s'ouvrir et se refermer derrière moi. Une angoisse indicible m'étreint. J'ai la sensation de manquer d'air sous ces voûtes sonores, derrière ces épaisses murailles. Ici, le mot d'ordre est « visage au mur » et tout détenu doit se coller la face contre la muraille, main derrière le dos. Au greffe, un sous-officier allemand m'enlève ma montre, ma chevalière, mon argent, tout ce qui a quelque valeur. On me laisse tout de même mon alliance. Une deuxième fouille, un peu plus loin, me démunit de ce qui me restait dans les poches. Couteau, lampe, tabac, etc. Les doublures de mes vêtements sont soigneusement visitées, mes poches retournées. On ne me laisse que mon mouchoir. Puis on me distribue une gamelle, un quart, une cuillère. À la douche, on me dépouille de mes vêtements, on me les rendra quelques jours plus tard, et on m'affuble de l'uniforme de la prison, livrée infâme, rugueuse, sordide, confectionnée avec de vieilles couvertures. Et les grilles de la prison proprement dite s'ouvrent devant moi. Je vois alors une espèce de hall, long et large, de forme rectangulaire. Il y a en plus du rez-de-chaussée 2 étages, le long desquels court un étroit chemin de ronde bordé d'un garde-fou. Une multitude de portes basses hérissées de targettes et d'énormes verrous sont encadrées dans le mur et sur les portes des fiches numérotées bleues et rouges indiquent le nombre de détenus présents dans la cellule. Avec un horrible fracas et un effroyable cliquetis de fer et de clés, la porte de la cellule 109 au premier étage s'ouvre devant moi et se referme. Je me retrouve en présence de 8 hommes figés au garde-à-vous car la discipline de la prison exige qu'il en soit ainsi dès que la porte s'ouvre. Il y a 2 lits en fer dans la cellule, l'un à gauche, l'autre à droite, collés contre le mur, et c'est dans cet intervalle que les détenus s'alignent. À part les lits, la cellule est nue. Elle mesure 4 mètres de long sur 2 mètres 50 de large. La fenêtre étroite est fermée de 8 épais barreaux et un auvent, placé à l'extérieur devant la fenêtre, cache la vue et ne laisse entrevoir à la partie supérieure où un grillage est tendu qu'un petit pan de ciel. Dans un coin,
Les WC sont aménagés, sans porte naturellement. Nous tirons la chasse d'eau quand nous voulons boire, nous lavons notre linge dans les gamelles, nous couchons par terre sur des paillasses plus qu'à moitié vides, car il y a 5 paillasses pour la cellule. Ici, nous sommes en réclusion. Nous ne sortons jamais si ce n'est pour la douche et le coiffeur. Tous les 15 jours, des coiffeurs, choisis parmi les détenus, nous rasent dans le hall sous la surveillance des gardiens. Les 4 murs de la cellule confinent notre horizon. De temps en temps, mais trop rarement hélas, nous allons à la fume. Les détenus qui ont des étiquettes bleues y ont droit. Les bleus sont accusés de marché noir, de faute légère, d'avoir essayé de franchir la frontière, etc. Les rouges sont les maquisards, les hommes de la résistance, les saboteurs, les insoumis, etc. et n'ont pas droit à la fume. Souvent même, ils ne peuvent aller à la douche. Donc, les rares fois où la fume a lieu, les gardiens ouvrent à grand renfort de jurons et de cliquetis de serrures les cellules pourvues d'étiquettes bleues et en font précipitamment sortir les ayants droit. Ils les font aligner dans le hall, visage au mur. Puis, à un ordre donné, les grilles s'ouvrent et les détenus, au pas de gymnastique, se rendent dans une cour intérieure de la prison, encadrée et gardée à vue par une multitude de gardiens en armes. À un autre commandement, ils se mettent au garde à vous, face à l'adjudant de service, sur une seule ligne, et tendent les deux mains, paumes ouvertes vers le ciel. L'adjudant passe devant chaque homme et dépose dans chaque main une gauloise verte qu'il puise dans une gamelle. Un autre signal, et tout le monde met la cigarette à la bouche. Puis, un boche passe avec un papier enflammé et allume chaque cigarette. Celle-ci terminée, un second Allemand vient avec un récipient à demi rempli d'eau et chaque détenu dépose son mégot dans le récipient. Tout le monde goûte avec volupté cette cigarette et cette minute divine de liberté qui ne remplace qu'imparfaitement l'heure de la promenade quotidienne à laquelle nous avons droit et que nous n'avons jamais eue. Hélas, la cérémonie de la fume ne se produit que rarement, et à chaque fois, il faut faire bien attention à avoir les pieds sur la même ligne que son voisin, à ne pas parler, à ne pas tourner la tête, à ne pas essayer de couper un bout de cigarette, car tout délinquant reçoit une distribution de coups d'énormes clés d'abord, et va faire ensuite un stage au mitard, c'est-à-dire au cachot noir, où le régime alimentaire est réduit de moitié. Ce régime est déjà bien piteux. D'abord un petit morceau de pain, puis une soupe claire à midi et une autre soupe claire l'après-midi. Le pain est infect, gorgé d'eau, puant la moisissure. Quant à la soupe, c'est de l'eau légèrement salée où flottent de temps en temps quelques feuilles de légumes ou quelques morceaux de carottes non épluchées. Nous avons faim du matin au soir, une faim horrible qui ronge l'estomac et nous fait rêver tous les soirs de mangeailles et de repas pantagruéliques. Aussi, quelle déception tous les matins de retrouver la morne cellule grise où flotte une chaleur et une odeur suspecte, car dans ce petit espace de 2,50 m/4, aéré simplement par une étroite fenêtre, nous sommes 7, 8, 9, 10 hommes plus ou moins propres qui ne sortent jamais et qui font leurs besoins dans la cellule même. Nous sommes anémiés à un tel point que nos dents sont translucides et que nous sommes tous d'une pâleur effrayante. De temps en temps, il y a un sortant, sitôt remplacé par un rentrant. Aussitôt, nous nous précipitons sur lui, nous l'assaillons, nous l'entourons pour avoir des nouvelles extérieures, nouvelles qui, dès que les Allemands quittent leur travail, circulent de fenêtre en fenêtre et font le tour de la prison aux grandes dames des sentinelles furieuses. Nos gardiens sont choisis parmi les plus sévères. Il y a des brutes infâmes qui distribuent des coups de clé à tout venant et assomment, tuant même à coups de barre de fer dans les cachots où ils sont au secret, de pauvres prisonniers rendus fous par le régime ou la souffrance. Les gardiens savent que nous fumons quelquefois. Nous réussissons en effet à avoir un peu de tabac en vidant minutieusement les poches des entrants. Chaque cellule possède une cachette, soit dans le plancher, soit dans une fente du mur, soit dans les paillasses, cachette qui échappe aux perquisitions les plus minutieuses. Une pierre à briquet, un morceau de verre, un peu de celluloïde suffisent à faire du feu, et la cigarette confectionnée avec tant de peine et fumée à la cessation du travail, passant goulûment de bouche en bouche.
Les gardiens, plusieurs fois par semaine et pendant une certaine période tous les jours, nous font sortir et visitent la cellule consciencieusement. N'ayant rien trouvé, ils nous font rentrer l'un après l'autre, nous font déshabiller, tâtent les doublures des vêtements et fouillent même sur nous. Quant à la visite des barreaux, elle a lieu deux fois par jour. Le sous-officier de service contrôlant matin et soir dans chaque cellule leur solidité. Les brutes nous empêchent même de chanter et viennent frapper à la porte de la cellule à grands coups de crosse de fusil dès qu'un chant s'élève. Malgré tout, le moral est bon tout de même. Nous trompons l'ennui comme nous pouvons en marchant à tour de rôle dans l'étroit espace libre existant entre les lits ou en parlant de choses et d'autres. La plupart de mes camarades ont été incarcérés parce qu'ils étaient soupçonnés par les Allemands de faire partie de la résistance. Plusieurs sont là depuis des mois et sans être interrogés une seule fois seront dirigés sur l'Allemagne. Le sous-chef de garde de Bordeaux, quelques jours après son arrivée dans la cellule, est conduit à l'interrogatoire et il n'en revient que trois jours après, la figure boursouflée, le dos et les bras complètement noirs et méconnaissables à la suite des coups de cravache reçus. Un jeune gars de la résistance fait son entrée un jour dans la cellule. Il vient de tuer dans la rue un ancien membre de son organisation passé à l'ennemi et qui donnait des renseignements aux Boches. Il a ses vêtements ensanglantés. Il a deux blessures, une légère à la tête et une balle dans la cuisse. Pendant un mois entier, il restera en cellule, cuisiné à tout bout de champ et sans soin. Au bout de ce laps de temps, il est fusillé. Nous nous entretenons avec horreur des exploits de la Gestapo allemande et française et ceux du commissaire Poinceau, chef de la SAP, section des affaires politiques, d'abord à Bordeaux, puis à Vichy. Ces brutes sanguinaires n'hésitent pas à torturer les malheureux qui sont entre leurs mains. Ils les battent à coups de cravache et de nerfs de bœuf, ils les pendent par les bras ou par les pouces ou par les pieds, ils enfoncent des allumettes sous les ongles des patients, ils les déshabillent et les font asseoir sur un poêle rougi par le feu, ils leur enlèvent la peau des joues et mettent du sel sur la blessure, ils frappent les hommes dans les parties génitales et les femmes dans les seins. Plusieurs camarades nous montrent des traces de leur martyr et nous sommes soulevés de fureur et d'indignation. Cependant, je m'occupe de ma situation personnelle. Étant prisonnier de guerre, je ne veux pas être considéré comme prisonnier politique et subir cette réclusion injuste. Aussi, je demande plus de 20 fois à parler au chef de la prison et quand là de mes doléances et de mon obstination on me mène devant un inspecteur, je réclame de toute mon énergie contre ce régime qui ne devrait pas être le mien et je demande ma réintégration dans un camp de prisonniers de guerre. Sur ce, je subis par la suite plusieurs interrogatoires aussi fastidieux et aussi longs que le premier. Vers le second mois de ma détention, je figure sur une très longue liste de détenus à destination de l'Allemagne, mais arrivé à la gare, mon nom n'est nulle part, et je retourne en prison. Au mois de juillet, je suis encore désigné, mais les Anglo-Américains bombardent les gares le jour même de notre départ, et celui-ci est ajourné. Je suis changé de cellule et affecté à la cellule 74, au rez-de-chaussée. Enfin, le 9 août, avec 27 autres camarades, je quitte le fort du A. Nous sommes enchaînés deux à deux et embarqués dans des camions qui nous conduisent à la gare où un wagon à bestiaux spécialement gardé et barricadé nous attend et nous accueille. Nous ne sommes pas seuls. Le convoi est composé d'au moins 500 détenus, dont deux wagons de femmes auxquels viennent s'ajouter de 200 à 300 gendarmes allemands rapatriés sur l'Allemagne. Quant à notre wagon, il est l'objet d'une surveillance spéciale. 7 à 8 sous-officiers, un adjudant et une dizaine d'hommes de troupes nous gardent, logés dans un wagon qui suit immédiatement le nôtre. Le wagon qui nous précède est un wagon de gendarmes. Nous sommes donc bien encadrés. La plupart de mes camarades sont condamnés à de grosses peines, 25 à 30 ans de réclusion. Plusieurs sont condamnés à mort et sont enchaînés. Quant au wagon, il est bien fermé. Les portes sont verrouillées et les petites fenêtres barrées par des planches et des fils de fer barbelés. Oh wagon, maudit wagon de la mort. Nous ne savions pas que tu allais nous servir de demeure et de tombeau roulant pendant 17 jours. Pendant 17 longues et interminables journées de supplice et de souffrance. Chapitre 12. Nous quittons Bordeaux au matin du 10 août.
Nous sommes au courant du débarquement allié en Normandie et nous pensons que si nous quittons Bordeaux, c'est parce que les Allemands battent en retraite, s'enfuyant devant les Américains qui sont déjà à La Rochelle. Aussi, malgré notre inquiétude, nous sommes contents tout de même. Nous roulons lentement, nous arrêtant souvent, dépassant ou dépassés par des convois militaires Bosch camouflés. Mais nous ne montons pas vers le nord, car les voies de communication sont coupées. Nous descendons vers Agen, direction Toulouse, que nous atteignons à minuit. Nous sommes couchés à même le plancher du wagon et nous nous félicitons de n'être que 28, car les autres wagons contiennent de 55 à 60 hommes. Le 11, nous passons à Carcassonne, Castelnaudary, puis à Béziers, où nous nous arrêtons quelques heures et nous atteignons 7. Je ne m'aperçois de tout cela que vaguement. Je ne me sens pas bien depuis le départ de Bordeaux. Et soudain, après 7, la crise se déclenche. Je vais rester pendant 5 jours entiers malade à mourir, perdant connaissance pendant des heures entières, sans soin d'aucune sorte, en proie à la diarrhée, à la dysenterie, vomissant de la bile presque sans arrêt. Heureusement que dans le wagon, il y a un récipient servant de WC où les camarades me traînent à tout instant. Je me sens plus faible qu'un enfant. Je n'ai pas la force de faire des gestes et c'est d'une voix à peine perceptible que je m'adresse à mes compagnons. Je n'ai pas faim, mais j'ai une soif atroce. Nous avons obtenu un peu d'eau et quand on m'en met dans la bouche, je me force à ne pas la boire et à me rafraîchir simplement le palais. Quel horrible supplice que celui de la soif! Au bout du 5e jour, quand je sors enfin de ma léthargie et que je me décide à prendre quelque nourriture, on me dit que nous sommes à Nîmes. Le train est arrêté. Il ne peut pas continuer car les ponts ont certainement sauté. Et alors, j'entends le canon et j'apprends le débarquement allié en Méditerranée. Quelle joie si nous étions immobilisés ici jusqu'à l'arrivée de nos amis. Hélas, nous n'arrêtons pas de fuir devant eux malgré les 1000 difficultés rencontrées sur notre route. Le lendemain soir, en effet, le train s'ébranle, parcourt quelques kilomètres, puis s'arrête. Au petit jour, tous les prisonniers descendent sous la bonne garde des gendarmes. Ceux-ci nous chargent de tout leur bagage, valises, sacs, munitions, et nous partons sur la grande route. Nous marchons. Nous laissons Orange à quelques distances. Nous traversons Châteauneuf-du-Pape de part en part et nous prenons la direction de Sorgues. Sur la route, c'est un défilé lamentable et ininterrompu de pauvres prisonniers chargés comme des mulets. Je suis exténué et littéralement fourbu, n'ayant pas encore repris mes forces perdues pendant ma maladie et pliant sous le poids d'une grande caisse à munitions pleine. Il fait une chaleur accablante. Nous longeons des vignes, nous voyons et nous lorgnons des grappes superbes de raisins à quelques mètres de nous. C'est le supplice de Tantale. Quiconque s'approche des vignes est abattu sur le champ. Pas d'eau, un soleil de feu et la route interminable qui s'allonge sans cesse et dont le ruban poussiéreux se déroule à l'infini. Enfin, nous atteignons Sorgues.

voici qu'une vague d'avions américains venus de l'horizon nous survole et nous bombarde copieusement. Cette vague passée, une autre accomplit la même besogne, puis une autre, et quand la poussière s'est enfin dissipée, nos gardiens reprennent possession de nos précieuses personnes et à travers les entonnoirs creusés par les bombes, nous conduisent vers le train qui nous attend, miraculeusement intact. Nous repartons quelques heures après, et soudain, un avion venu d'on ne sait où passe au-dessus de nous avec un vacarme effroyable et crible le convoi de balles de mitrailleuses. Nous n'osons plus bouger, aplatis dans la poussière du wagon, lorsque l'avion revient une deuxième et une troisième fois, puis disparaît définitivement. Bilan, 8 morts, dont 2 Allemands et 5 blessés qui seront descendus à Montélimar. Quelques heures après, nouvelle alerte. Un avion encore fonçant sur le train, le mitraille à bout portant et crève la chaudière de la locomotive. Nous voilà immobilisés, mais pas pour longtemps, car une autre locomotive venue de Montélimar s'accroche au convoi et l'entraîne. Nous nous demandons ce que signifient toutes ces agressions, mais nous saurons plus tard que tous les chefs de maquis ont reçu l'ordre d'arrêter coûte que coûte ce train qui va à Metz et dont les détenus sont condamnés à mort. Montélimar, puis Valence passe devant nous. Nouvel arrêt à Valence, où nous nous arrêtons 2 jours. Le pont est démoli. Quand il sera réparé, nous repartirons. Nous sommes hébétés, abrutis par ce voyage éreintant. La chaleur est intenable dans ce wagon surchauffé par un soleil de feu. Nous ne sortons jamais. Les boches n'ouvrent qu'une fois par jour les portes de notre prison roulante pendant 5 minutes pour nous donner la maigre pitance du jour. 2 kilos de pain pour 28 hommes et de la marmelade. Quant à l'eau, ils nous la donnent dans un vieux pot de confiture. Il y a 5 à 8 litres d'eau peut-être, soit une gorgée chacun pour toute la journée. Aussi, nous avons une soif ardente et nos organes souffrent du manque de liquide. Quelques-uns d'entre nous urinent du sang vers la fin du voyage. Nous sommes maigres, barbus à faire peur, sales, souillés de poussière, et à cause de la chaleur, nous sommes tous nus comme des vers. De temps en temps, la Croix-Rouge française essaie de parvenir jusqu'à nous dans les gares et remet pour nous quelques aliments aux boches. Mais ceux-ci se gardent bien de nous les distribuer. Personnellement, je souffre autant de la faim que de la soif, et mes forces ne reviennent pas vite. Je saurai plus tard que j'ai perdu 16 kilos.

Un peu après Valence, nouveau transbordement et nous roulons maintenant, malgré maints arrêts, sur une voie à peu près libre. Mais dans quel état sont les bas-côtés, les maisons bordant la ligne, les gares? Tout est démoli, arraché, calciné. Des entonnoirs de bombes, des débris de toutes sortes jalonnent notre route. Les boches dans les gares désertes ne se gênent pas pour piller les wagons, même ceux de la Croix-Rouge. Mais ils ont une peur affreuse des avions. Il faut les voir dès qu'un appareil est signalé, s'égayer et s'enfuir dans la campagne, nous abandonnant à notre triste sort, enfermés solidement dans notre wagon. Le maquis, selon les ordres reçus, essaye à 5 reprises d'arrêter le convoi, l'attaquant et le mitraillant dans les bois que nous traversons. Mais hélas, sans succès, et le train fuit toujours, continuant sa course inexorable et nous entraînant vers notre destin. C'est ainsi que nous atteignons Lyon, puis Mâcon, Chalon-sur-Saône, Dijon, et que nous entrons dans la Haute-Marne. Alors que nous étions stoppés à Nîmes, les Allemands nous avaient permis de descendre pendant une demi-heure. Or, pendant ce court laps de temps, nous avions trouvé moyen, pensant à l'évasion, de rentrer dans le wagon 2 barres de fer et des gros cailloux, et un de nous avait trouvé un couteau qu'il avait caché soigneusement. Or, les fridolins s'étaient aperçus que nous cachions quelque chose dans le wagon. Ils avaient fouillé celui-ci, et alors, pris d'une colère terrible, ils avaient roué de coups et assommé à l'aide des barres de fer ceux de nos camarades qu'ils avaient cru coupables. Depuis, ils ne nous avaient jamais plus permis de sortir. De plus, la surveillance s'était resserrée. Nous ne roulions jamais la nuit, et de ce fait, l'évasion était

0: difficile. De plus, un gardien se tenait constamment, quand le train était en marche, sur un des marchepieds du wagon et un autre dans la cabine du serre-frein. Tous deux descendaient à terre dès que le train stoppait et ne remontaient à leur poste que lorsque le convoi s'ébranlait, non sans avoir au préalable regardé sous le wagon et sur la toiture. Nous avions l'intention de nous évader dès que le train roulerait de nuit. Quant à nos camarades enchaînés, nous leur avions depuis longtemps ouvert les menottes à l'aigle d'une épingle de sûreté. La nuit, nous leur quittions les fers et le jour, nous leur remettions. Donc, ce jour du 26 août, nous sommes en Haute-Marne. Cela fait 17 jours épouvantables que nous voyageons et soudain, nous éprouvons une grande joie, car il fait presque nuit et le train roule toujours. Il marche et la nuit tombe de plus en plus. Alors, un rapide conseil de guerre se tient. Nous évadons-nous ce soir ? Les uns ne veulent pas, les autres veulent, et parmi eux, un pauvre tuberculeux, père de 6 enfants. Le pauvre homme est à l'agonie. Il n'a qu'un poumon, et les mois passés au Fourdua ont fini de le tuer. Ses membres sont d'une maigreur effrayante, et il a subi le voyage presque sans manger, blotti dans un coin du wagon, respirant de plus en plus mal et de plus en plus haletant. Mais lui n'a pas la force de se sauver, et s'il donne son adhésion, c'est pour que tout le monde s'échappe. Il partira aussi, dit-il. En réalité, le pauvre diable restera là. Aussitôt, nous nous mettons à la besogne. Il s'agit, à l'aide du fameux couteau trouvé, canif plus que couteau, de percer la cloison du wagon et d'y pratiquer une ouverture à l'endroit où la barre de fermeture de la porte, étant rabattue, s'engage dans son alvéole. De plus, la barre est rattachée à l'alvéole par de solides fils de fer. Mais cette porte est du côté extérieur de la marche du train, c'est-à-dire qu'en sautant, on tomberait dans le fossé et non sur une autre voie. Par chance, le gardien se trouve à l'autre porte, sur le marchepied opposé. À la besogne, donc. Le roulement du train empêchera le boche d'entendre. C'est un travail de longue haleine. Le bois est dur et épais. L'obscurité règne. Il faut travailler à l'aveuglette et se relayer. Courage ! Avec de la ténacité, on arrive à tout. Et peu à peu, l'ouverture s'agrandit, s'ouvre de plus en plus. Encore, encore, nous haletons, nous trépignons d'impatience. Encore un peu, encore. Et soudain, le trou est suffisamment grand pour y passer la main. Ôtons d'abord les fils de fer. Ils sont solidement attachés, mais les nœuds cèdent un à un et disparaissent tous, enfin. Le fil de fer est enlevé. La barre, maniée avec précaution, se soulève sans difficulté et sort de son logement. Ça y est ! Le dernier obstacle est tombé. Il ne reste plus qu'à faire glisser la porte et qu'à partir. Déjà, nous sommes tous debout, nous bousculons à qui s'échappera le plus vite. Mais doucement, pas de bruit. Il faut établir un tour, les plus grosses peines d'abord, les plus vieux ensuite. Et la porte, lentement, lentement s'ouvre, grinçant légèrement et découpant dans la nuit un rectangle plus clair, plus large au fur et à mesure qu'elle s'écarte, par où pénètre une bouffée d'air vivifiant et frais. Déjà, un bruit faible de cailloux éboulés me fait savoir que l'un d'entre nous est parti, puis un autre, et un autre encore. La nuit est noire. Le train roule, roule toujours, semant de minute en minute un homme qui fait ébouler légèrement des cailloux du ballast et qui s'engloutit dans l'obscurité. Mon tour approche, et me voici avec un camarade sur le marchepied. Il disparaît tout à coup et soudain, un éclair trouve l'ombre tout près et une détonation claque, sèche et courte. Je ne saute pas, plein d'angoisse, craignant le boche aux aguets maintenant, le doigt sur la gâchette de son fusil, prêt à abattre la première forme humaine qu'il apercevra. Je rentre dans le wagon, indécis, et le train fuit toujours. Puis, oh terreur, voici qu'il ralentit. Qu'il ralentit de plus en plus et stoppe presque aussitôt. Nous sommes très peu nombreux maintenant et nous n'avons que le temps de nous précipiter et de fermer la porte. Pas tout à fait pourtant, car elle s'est coincée. Et j'entends le pas du chleu qui foule le sol. Il parle. Oh, joie! Il est descendu du côté opposé. Il ne peut donc voir la porte ouverte. Mais la minute est terrible. Si le train ne repart pas, il va venir. Et alors il nous tuera tous. Les secondes semblent des siècles. S'écoulent. Nous ne respirons pas. Muets. Le cœur étreint par une indicible angoisse. Et soudain, nous respirons car un sifflet loin devant nous déchire faiblement le silence. Insensiblement, le train s'ébranle, avance, s'en va enfin, puis court et fonce. Déjà, nous avons rouvert la porte. Debout sur le marchepied, je scrute la nuit. Le train va trop vite, je vais me tuer. Puis, un talus se dresse, interminable. Ce train va-t-il aller moins vite ? Oui, sa vitesse diminue un peu. Encore un talus, un bouquet d'arbres, un nouveau maudit talus. Un fossé, enfin ! J'entrevois cela vaguement dans l'ombre qui m'enveloppe, je prends mon élan, je saute. Quand je prends contact avec le sol, la paume de mes mains heurte la terre et mon corps, du fait de la vitesse du train, décrit un mouvement giratoire, tombant dans un buisson qui craque et où je me blottis. Je n'ai pas de mal, aucun, sauf les paumes qui me brûlent et à plat ventre, aplati, écrasé parmi les herbes, je regarde le train qui passe, qui défile devant moi. Je compte des wagons, cela ne va donc jamais finir. 45, 46, 47, une lanterne rouge. C'est fini. La lueur de la lanterne s'éloigne de plus en plus, devenant de plus en plus petite, et enfin disparaît tandis que j'entends encore le roulement du train sur les rails vides maintenant devant moi. Je suis libre. Je suis libre, enfin ! Je me le répète maintenant et je n'ose pas le croire. Le cauchemar serait-il fini ? Et soudain, je ris doucement. Je ris de penser à la tête que feront les cheleux quand ils trouveront le wagon vide. Vide, ou presque, car le tuberculeux ne sera pas. Pas parti. Pauvre homme. Tout à coup, on m'appelle par mon nom à quelques distances. C'est un camarade qui a sauté après moi et qui est tombé à une cinquantaine de mètres du point de ma chute. Nous nous congratulons et nous prenons une décision rapide, nous éloigner de la voie et marcher vers le sud. Mais le ciel est nuageux, il est impossible de voir les étoiles et par conséquent de se diriger. Alors nous nous enfonçons dans la forêt et nous marchons. Toute la nuit, en aveugle, au hasard, nous fourrant dans les buissons épineux d'où nous avons toutes les peines du monde à sortir, marchant, errant sans arrêt, nous éloignant le plus possible, cherchant au passage des fruits sur les arbres car nous avons faim, les Allemands ayant oublié de nous donner à manger depuis 36 heures, allant toujours dans la forêt obscure, sursautant au moindre bruit, fouillant les ténèbres d'un œil soupçonneux. Et à l'aube, nous voyons un sentier que nous empruntons et qui nous mène à une route. La route à un petit village où nous demandons asile à un cultivateur et où nous apprenons que nous sommes à 60 km de Troyes, entre Chaumont, Langres et Neufchâteau. Nous apprenons que les Américains ont dépassé Troyes, qu'ils avancent et que les Allemands sont encore ici. Mais nous apprenons aussi le lendemain que deux de nos camarades ont été retrouvés sur la voie par des paysans à quelques kilomètres d'ici, l'un la colonne vertébrale brisée et l'autre les deux jambes broyées par le train. Ils mourront tous deux à l'hôpital de Neufchâteau. Nous sommes choyés, dorlotés, munis d'argent et de vêtements neufs, hébergés pendant 17 jours par cette famille admirable de bon français qui finalement nous aide à traverser les lignes allemandes et nous mettent en présence des premiers éléments de l'armée de Leclerc le 11 septembre 1944. Ainsi finit mon odyssée, car mon voyage vers Paris puis Marseille ne présente aucun intérêt. Et le 24 octobre 1944, j'eus le bonheur de fouler de nouveau le vieux sol natal d'Algérie et d'embrasser après 5 années d'absence ma chère famille. Mais je garde au plus profond de moi-même le souvenir de mes malheurs et de mes peines, et dans mon cœur une haine farouche et tenace envers le sale Boche exécré qui sera vaincu, foulé aux pieds, et ne pourra ainsi plus jamais nuire. Jamais. Jamais. Jean Diaz, Sidi Bel Abbès, récit écrit entre le 15 novembre et le 27 décembre 1944.
1: Et voilà les amis, c'est ici que s'achève le récit des 5 années de guerre de Jean Diaz, texte rédigé pendant l'hiver 1944, alors que le Troisième Reich n'était pas encore vaincu. Vous aurez bien sûr remarqué l'usage des mots « boche » et « schleu ». Sachez que je n'ai jamais entendu mon grand-père dire ces mots-là, ni aucun autre gros mot d'ailleurs. Jean Diaz aimait bien les Allemands, dont il parlait très bien la langue. Et je ne l'ai jamais entendu dire quoi que ce soit de raciste, ni sur les Allemands, ni sur qui que ce soit. On va bientôt se quitter, mais avant cela, j'aimerais adresser un amical salut à la famille procureur des paysans du village de Chalvraine, en Haute-Marne, qui recueillirent Jean Diaz après son évasion et qui devinrent des amis de mes grands-parents. C'est donc ici la fin du premier épisode de cette série à venir autour de l'histoire du train fantôme, dont les prochains chapitres vous emmèneront à Sorgues, petite ville du Vaucluse, que le 18 août 1944, les déportés du train fantôme traversèrent à pied. Vous avez donc pour la prochaine fois rendez-vous avec 2 témoins et acteurs de cette histoire. En attendant, vous pouvez réécouter cette émission sur notre site, polymixetlavoixoff.com, avant qu'on ne se retrouve très bientôt sur votre radio préférée. À suivre, salut!
2: 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À Besançon, la soirée de mercredi a viré à la démonstration antifasciste improvisée dans le centre-ville. Après le procès d'une militante du collectif identitaire Némésis au tribunal judiciaire, plusieurs figures nationales du groupe, dont sa porte-parole Alice Cordier, se sont retrouvées au bar de Lu. Rapidement reconnues par des clients et des habitants, elles ont été prises à partie par des slogans antifascistes et ont finalement quitté les lieux sous les huées. Des dizaines de personnes ont ensuite accompagné leur départ jusque dans le centre ancien. Cette scène intervient après une journée déjà tendue autour du procès de Yona Faïda, militante locale de Némésis, poursuivie pour diffamation après des tracts visant Anne Vigneault. Le jugement sera rendu, lui, le 3 juillet prochain. Toujours à Besançon, les crèches municipales ont déclenché leur plan chaleur avec un mois d'avance face aux températures exceptionnelles enregistrées cette semaine. Jeux d'eau, salles rafraîchies, surveillance renforcée de l'hydratation, les 15 structures de la ville adaptent leur fonctionnement alors que Besançon a battu un record vieux de 134 ans avec 32,3 degrés relevés mardi. Les météorologues parlent d'une vague de chaleur totalement inhabituelle pour une fin de mai. À Taragno, la ville est revenue sur l'incendie qui a touché un immeuble dimanche. 26 familles avaient dû être évacuées et une 50aine de pompiers mobilisés. Plusieurs habitants ont été relogés en urgence. Les secours craignaient un temps qu'une personne soit coincée dans l'appartement d'où serait parti le feu avant de confirmer son absence. Plusieurs animaux sont morts dans l'incendie. Le conseil municipal de Besançon se réunit ce jeudi soir avec plusieurs gros dossiers à l'ordre du jour. La ville veut notamment intégrer Battant dans un futur programme national de renouvellement urbain avec rénovation de logements, maisons de santé et réaménagement de quartiers. Les élus doivent aussi voter les aides aux clubs sportifs amateurs, lancer la restauration de l'orgue de Saint-Ferjeux et détailler la future fête de la musique avec plus de 80 concerts annoncés dans le centre-ville. Dans le secteur médico-social, plusieurs dizaines de salariés se sont mobilisés mardi à Besançon pour dénoncer le manque de moyens et les difficultés de recrutement. Les syndicats parlent d'un secteur en crise avec perte de pouvoir d'achat, conditions de travail dégradées et inquiétudes autour des conventions collectives et de la prime Ségur. À la Roudia, le festival à domicile revient mardi prochain avec plusieurs projets mêlant création artistique et travail social. Au programme notamment un atelier rap avec des personnes sans domicile, une chorale de femmes victimes de violences et un projet musical mené avec des patients du centre hospitalier de Neuvillard. Un festival porté depuis plus de 15 ans par la boutique Jeanne Antide pour faire de la culture un outil de reconstruction et de lien social. Et puis, clin d'œil cinéma, des élèves et enseignants du lycée Jules Hague ont imaginé à Besançon leur propre saison 4 de Twin Peaks en hommage à David Lynch. Le film sera projeté vendredi au Mégarama Beaux-Arts. Dans le reste de l'actualité, le Sénat a adopté le projet de loi Riposte, un texte sécuritaire porté par Laurent Nunez et largement durci par la droite sénatoriale. Le texte prévoit notamment un renforcement massif de la répression contre les free parties, les rodéos urbains ou encore la consommation de protoxyde d'azote. Les participants à certaines rave parties pourraient désormais risquer jusqu'à 6 mois de prison et 7 500 € d'amende. La gauche dénonce un texte tout répressif et une nouvelle extension de la surveillance et des pouvoirs policiers. Autre polémique politique en Normandie, le média Le Poulpe révèle qu'un prix politique attribué par la revue Le Trombinoscope aurait été discrètement retiré à la députée LFI Alma Dufour après le vote d'un jury de journalistes régionaux. Selon l'enquête, l'organisation aurait préféré récompenser finalement une députée de la majorité présidentielle. Une affaire qui relance les accusations de traitement hostile envers la France insoumise dans certains cercles médiatiques et politiques. Et puis au procès libyen de Nicolas Sarkozy, les plaidoiries de la défense se sont achevées mercredi avec plus de 6 heures d'audience. L'ancien président continue de dénoncer un complot monté contre lui dans l'affaire des soupçons de financement libyen de sa campagne de 2007. La décision sera rendue le 30 novembre prochain.

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0: 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Vous écoutez Radio Bip, à suivre les informations de la journée. À Besançon, la soirée de mercredi a viré à la démonstration antifasciste improvisée dans le centre-ville. Après le procès d'une militante du collectif identitaire Némésis au tribunal judiciaire, plusieurs figures nationales du groupe, dont sa porte-parole Alice Cordier, se sont retrouvées au bar de Lu. Rapidement reconnues par des clients et des habitants, elles ont été prises à partie par des slogans antifascistes et ont finalement quitté les lieux sous les huées. Des dizaines de personnes ont ensuite accompagné leur départ jusque dans le centre ancien. Cette scène intervient après une journée déjà tendue autour du procès de Yona Faïda, militante locale de Némésis, poursuivie pour diffamation après des tracts visant Anne Vigneau. Le jugement sera rendu, lui, le 3 juillet prochain. Toujours à Besançon, les crèches municipales ont déclenché leur plan chaleur avec un mois d'avance face aux températures exceptionnelles enregistrées cette semaine. Jeux d'eau, salles rafraîchies, surveillance renforcée de l'hydratation, les 15 structures de la ville adaptent leur fonctionnement alors que Besançon a battu un record vieux de 134 ans avec 32,3 degrés relevés mardi. Les météorologues parlent d'une vague de chaleur totalement inhabituelle pour une fin de mai. À Taragno, la ville est revenue sur l'incendie qui a touché un immeuble dimanche. 26 familles avaient dû être évacuées et une cinquantaine de pompiers mobilisés. Plusieurs habitants ont été relogés en urgence. Les secours craignaient un temps qu'une personne soit coincée dans l'appartement d'où serait parti le feu avant de confirmer son absence. Plusieurs animaux sont morts dans l'incendie. Le conseil municipal de Besançon se réunit ce jeudi soir avec plusieurs gros dossiers à l'ordre du jour. La ville veut notamment intégrer Battant dans un futur programme national de renouvellement urbain avec rénovation de logements, maisons de santé et réaménagement de quartiers. Les élus doivent aussi voter les aides aux clubs sportifs amateurs, lancer la restauration de l'orgue de Saint-Ferjeux et détailler la future fête de la musique avec plus de 80 concerts annoncés dans le centre-ville. Dans le secteur médico-social, plusieurs dizaines de salariés se sont mobilisés mardi à Besançon pour dénoncer le manque de moyens et les difficultés de recrutement. Les syndicats parlent d'un secteur en crise avec perte de pouvoir d'achat, conditions de travail dégradées et inquiétudes autour des conventions collectives et de la prime Ségur. À La Roudia, le festival à domicile revient mardi prochain avec plusieurs projets mêlant création artistique et travail social. Au programme notamment un atelier rap avec des personnes sans domicile, une chorale de femmes victimes de violences et un projet musical mené avec des patients du centre hospitalier de Novillard. Un festival porté depuis plus de 15 ans par la boutique Jeanne Antide pour faire de la culture un outil de reconstruction et de lien social. Et puis, clin d'œil cinéma, des élèves et enseignants du lycée Jules Hag ont imaginé à Besançon leur propre saison 4 de Twin Peaks en hommage à David Lynch. Le film sera projeté vendredi au Mégarama Beaux-Arts. Dans le reste de l'actualité, le Sénat a adopté le projet de loi Riposte, un texte sécuritaire porté par Laurent Nunez et largement durci par la droite sénatoriale. Le texte prévoit notamment un renforcement massif de la répression contre les free parties, les rodéos urbains ou encore la consommation de protoxyde d'azote. Les participants à certaines rave parties pourraient désormais risquer jusqu'à 6 mois de prison et 7500 euros d'amende. La gauche dénonce un texte tout répressif et une nouvelle extension de la surveillance et des pouvoirs policiers. Autre polémique politique en Normandie, le média Le Poulpe révèle qu'un prix politique attribué par la revue Le Trombinoscope aurait été discrètement retiré à la députée LFI Alma Dufour après le vote d'un jury de journalistes régionaux. Selon l'enquête, l'organisation aurait préféré récompenser finalement une députée de la majorité présidentielle. Une affaire qui relance les accusations de traitement hostile envers la France insoumise dans certains cercles médiatiques et politiques. Et puis au procès libyen de Nicolas Sarkozy, les plaidoiries de la défense se sont achevées mercredi avec plus de 6 heures d'audience. L'ancien président continue de dénoncer un complot monté contre lui dans l'affaire des soupçons de financement libyen de sa campagne de 2007. La décision sera rendue le 30 novembre prochain.
1: droguer. Bien, comme je vous le disais, se droguer, c'est mal. Il ne faut pas vous droguer. Si vous vous droguez, c'est mal. Parce que la drogue, c'est mauvais, voyez. C'est mal de consommer de la drogue, alors ne vous droguez pas. Aucune drogue, voyez, parce que c'est mal. La drogue, c'est mauvais, voyez.

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1: J'ai rien compris. 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
2: Non, moi non plus, j'ai rien compris.

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1: Oui, passez-moi vite le docteur, s'il vous plaît, c'est une urgence.
2: Mais quel docteur? 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
2: Les gens comme moi, je pense que c'est des gens qui sont assez sincères, assez investis, assez trop sensibles et puis qui arrivent pas vraiment à passer outre quand ils voient qu'il y a une injustice. Ça paraît très Miss France hein, comme discours, mais au final ça apporte pas mal de difficultés dans le monde pro, dans le journalisme en particulier, quand on est comme ça, parce qu'on va toujours chercher ce qui va pas et on va toujours le pointer du doigt. Donc c'est pas des profils considérés comme forcément très sympathiques, alors que justement on est sympa. Mais oui, les gens comme moi, je pense que c'est des gens qui ont du mal à fitter dans le moule globalement pour ces raisons-là, quoi.
3: Bonjour et bienvenue dans Du poil sous les bras. Qui que vous soyez et où que vous soyez, le sujet du jour devrait vous intéresser, puisqu'a priori chacune d'entre nous passe parfois les portes d'un cabinet médical. Le moins souvent possible, je vous le souhaite, mais rares, voire inexistantes, sont les personnes à qui cela n'arrive jamais. Et laissez-moi vous citer tout de suite un extrait du roman « Le bal des folles » de Victoria Mas. Dans une salle d'examen, les deux individus qui s'y trouvent ne sont plus égaux. L'un évalue le sort de l'autre, l'autre croit la parole du premier. L'un détermine sa carrière, l'autre détermine sa vie. Le clivage est d'autant plus prononcé lorsqu'une femme passe les portes du bureau médical. Celle-ci offre à l'examen un corps à la fois désiré et incompris par celui qui la manipule. Un médecin pense toujours savoir mieux que son patient et un homme pense toujours savoir mieux qu'une femme. C'est l'intuition de ce regard-là qui rend aujourd'hui anxieuses les jeunes femmes attendant leur évaluation. Alors le bal des folles se passe au 19e siècle et dans cette émission, on va se placer au 21e siècle aujourd'hui. Mais autant vous dire que la relation médecin-patient est presque toujours aussi inégalitaire par la hiérarchie et aussi par le genre. Même si, bien sûr, il y a aujourd'hui des médecins femmes, des médecines donc. N'ayons pas peur d'utiliser des mots qui existent. Mais même s'il y a des médecines donc, ça ne résout rien, on y reviendra. On y reviendra parce que le sujet du jour, c'est la façon dont la médecine ne fait pas que soigner les femmes, mais les maltraite aussi parfois.
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2: Bonjour, je m'appelle Maud Le Reste, je suis journaliste indépendante et je suis la co-autrice avec Eva Tapiero du livre Les patientes d'Hippocrate, quand la médecine maltraite les femmes.
3: Maud Le Reste est mon invitée du jour, du mois même, pour Les patientes d'Hippocrate aux éditions Philippe Ray. Un petit bouquin bien foutu qui commence par ce passage de Victoria Mas que je viens de vous lire et qui enchaîne ensuite les témoignages et des exemples aussi très symptomatiques de la façon dont la médecine maltraite les femmes. Alors pas de panique, j'entends déjà les « not all men, not all médecins, non moi le mien il est vraiment super, fantastique, génial ». Bon, alors oui, il y a des médecins et des médecines compétentes, attentionnées et qui exercent leur profession de la meilleure façon qui soit. C'est bon pour tout le monde? Est-ce que maintenant on peut parler de la maltraitance? Puisqu'on appelle un chat, alors dans du poil sous les bras, nous allons appeler maltraitance et violence la violence.
2: Déjà, nous on est parti du principe qu'il ne faut pas euphémiser la réalité. Il y a des formules toutes faites, par exemple quand on parle de féminicide, une femme meurt tous les 3 jours sous les coups de son conjoint, ça invisibilise complètement le sujet qui est l'homme qui a tué une femme. Nous on est parti du principe qu'on n'allait pas tourner autour du pot, on allait dire maltraitance et on parle aussi de violence misogyne. Parce que c'est ce qui se passe, c'est de la maltraitance, et maltraitance c'est polysémique, c'est de la maltraitance au sens premier du terme, mais c'est aussi le fait de pas bien traiter quelqu'un. Le traitement c'est médical, et donc on considère que les femmes sont moins bien traitées que les hommes aujourd'hui en France, et voire maltraitées en fait, et c'est ça qu'on voulait, et il n'y a pas de raison en fait de féminiser ça, parce que c'est ce qui a opéré pendant trop longtemps, et on espère à notre petit niveau déjà ouvrir une brèche là-dessus.
3: Maud Le Reste parle de termes polysémiques. Poly pour beaucoup, sème le sens à propos de maltraitance. Parce que la maltraitance peut prendre la forme de violences physiques, psychologique, sexuel, verbal. Ça peut être des abus dans la médication, de la négligence ou du mépris. Quand un médecin n'écoute pas ou ne croit pas une patiente, il est dans la maltraitance. Il inflige un mauvais traitement à une personne et ça a parfois des conséquences graves et durables pour les victimes. Normalement, vous verrez, à la fin de cette émission, vous devriez vous dire « Ah oui, tiens, bah moi aussi, en fait, j'ai déjà subi de la maltraitance médicale. » Prenez mon cas. De prime abord, pas de maltraitance. Mais si je creuse un peu, une gynécologue qui me fait faire 5 mammographies avant même mes 40 ans, alors qu'il n'y a aucun historique de cancer du sein dans ma famille, que je n'ai aucun ganglion, qu'on n'a palpé aucune bosse sur mes seins, est-ce que c'est pas de la maltraitance ? Autre exemple, mon ancienne médecine, qui, comme moyen de contraception, dans un document pour un confrère, indique « homosexuel ». Est-ce que ça, c'est pas de la maltraitance ? Et j'ai pourtant la chance d'être blanche, issue d'un milieu favorisé, d'avoir un accès à mes droits facilité, disons. Eh bien, malgré cela, j'ai pris conscience très tardivement d'avoir été parfois maltraitée par des médecins qui niaient ma parole, me jugeaient ou avaient des remarques déplacées. Alors je me suis demandé évidemment pourquoi, comment Maud Lorest et Eva Tapiero en étaient venues elles aussi à s'intéresser aux violences médicales misogynes.
2: Alors d'où c'est venu de notre vie quotidienne et de ce que nos amis, nos connaissances pouvaient nous raconter, femmes hein, j'entends, enfin je parle, petite précision, on parle de femmes cisgenres dans ce bouquin, parce que c'est les témoignages qu'on a reçus, tout simplement, et que la question de la transidentité, ça mériterait un bouquin entier, en fait, encore, comment les trans sont maltraités par la médecine, ça, faut aussi en parler, mais voilà, je précise qu'on parle des femmes cisgenres ici. C'est venu de ça, des observations qu'on se faisait au quotidien, et comment la maltraitance, elle se voit au quotidien aussi. C'est par exemple un infarctus du myocarde qui est moins bien pris en charge quand on est une femme parce qu'on connaît moins bien les symptômes, parce que la recherche s'est pas vraiment occupée de ça chez une femme, parce que on considère que peut-être si elle arrive aux urgences, c'est a priori une crise d'angoisse. C'est quoi la maltraitance ? C'est dans un couple infertile, avant même de faire un spermogramme de l'homme, qui est une chose très peu invasive, on va faire passer une batterie de tests à la femme, quand bien même c'est même pas elle qui a un problème d'infertilité. C'est quoi encore ? C'est l'autisme chez les femmes. Comment les femmes sont en errance diagnostique pendant des années, les femmes autistes, avant de comprendre ce qu'elles ont, quand elles ont la chance d'avoir un diagnostic, hein, parce qu'on considère qu'elles sont plutôt, je mets des guillemets, folles, hein, bipolaires, schizophrènes. Tout ça, c'est des exemples qui... C'est pas une liste exhaustive, évidemment, parce qu'on aurait pu faire une encyclopédie à ce niveau-là, mais globalement, ça montre le caractère systémique de ces maltraitances-là, de ces violences-là, de cette inégalité de traitement entre les femmes et les hommes, et du fait que ce soit complètement accepté aujourd'hui, voire intégré par les femmes.
3: Alors il y a beaucoup de choses dans ce que vient de dire Maud Lorest. On reviendra sur l'infarctus du myocarde, parce que est-ce que vous savez que les symptômes d'un infarctus chez une femme peuvent être différents de ceux des hommes ? Si vous ne le savez pas, c'est parce qu'historiquement la médecine a étudié le corps masculin comme s'il était la norme, oubliant ainsi à peu près 50% de la population quand même. Et voilà comment, encore au XXIe siècle, les femmes se retrouvent moins bien prises en charge lors d'un arrêt cardiaque. Alors, disons-le, le masculin n'est pas le neutre, ni dans le langage, ni en médecine. Et les médecins eux-mêmes ne sont pas neutres, ils appartiennent à un système de domination, un système sexiste, et ils reproduisent en grande majorité ce qu'ils ont appris. Alors attention, âme sensible, s'abstenir, Maud Lorest va dire le mot en paix.
2: La médecine française aujourd'hui, elle est patriarcale. Évidemment que des femmes peuvent être médecins aujourd'hui, mais de toute façon, elles sont aussi autrices de violences, les femmes médecins, enfin elles peuvent l'être. Pourquoi cette médecine est patriarcale ? Il y a plusieurs critères. Déjà, il faut savoir que dans les études de médecine, on n'a pas vraiment de formation à l'empathie, aux violences sexistes et sexuelles, au consentement. On peut le voir, hein, par exemple, quand on aborde les viols gynécologiques, il y a tout de suite une espèce de levée de bouclier de la part des gynécos qui s'en offusquent. C'est aussi la position du médecin, qui est celle du sachant, du notable aussi, qui va pas vouloir du tout qu'on remette en cause sa parole, encore moins quand c'est une femme en face de lui. Hein. Et puis, ce qu'il faut dire aussi, c'est que les médecins font partie de la société, c'est des gens. avant d'être des médecins, et la société, elle est patriarcale. Donc elle est construite sur des biais de genre, sur des stéréotypes de genre, et qui sont défavorables aux femmes, et qui les font passer, en général, pour des affabulatrices, pour des hystériques, ou pour des petites natures. Donc évidemment que ces biais-là, ils imprègnent aussi l'esprit des médecins et des soignants, qui en plus sont placés dans un moule hyper patriarcal pendant leurs études et pendant leur carrière, quoi.
3: Ce qui se passe dans les relations médecin-patient, c'est le continuum de ce qui se passe ailleurs. Mais dans un cadre médical, la maltraitance peut avoir des conséquences plus graves. Alors quand on dit que la maltraitance est systémique, qu'elle est le fruit d'un système bien en place, ça ne veut pas dire que l'individu médecin n'y est pour rien. Non. On a le droit d'analyser ses pratiques et d'évoluer à l'encontre du système. Aujourd'hui, toutes les femmes ont été confrontées à des violences misogynes de la part du corps médical, qu'elles en aient conscience ou pas. Et même de la part de femmes médecines, comme l'a dit à l'instant Maud Le Reste, car elles s'adaptent à la norme de la violence masculine. Mais il y a encore pire. Si vous êtes une femme non blanche, grosse, ou étrangère, ou handicapée, ou avec un niveau intellectuel modeste, par exemple, eh bien tout ce qui va vous éloigner encore un peu plus du standard homme, blanc, bien portant de catégorie sociale élevée, eh bien tout cela va devenir un facteur multipliant le risque de discrimination.
2: Les femmes sont moins bien traitées que les hommes, mais au sein des femmes, il y a des catégories qui sont encore plus maltraitées. Et c'est là que on peut aborder la notion raciste de syndrome méditerranéen. C'est très connu dans les hôpitaux français aujourd'hui, et cette notion, elle a commencé à être utilisée quand il y a eu des afflux de population venus d'Afrique noire ou du Maghreb. On considérait, enfin, pas mal de médecins considéraient et considèrent toujours abusivement que ces populations-là sont plus expansives, plus hystériques et plus, on va dire, chouchottes que les blancs. Et les femmes racisées, elles ont une double peine. C'est-à-dire que déjà, c'est des femmes, donc on les considère moins. Et puis en plus, si elles sont noires ou arabes, alors là, c'est même pas la peine, quoi. On imagine qu'elles en font des caisses. Alors bon, je dis « on ». Évidemment, la société évolue, hein, et il y a plein de très bons médecins qui... Enfin voilà, je tiens à le préciser. Mais c'est vrai que ces femmes-là ont encore plus de mal que les femmes blanches à se faire entendre et à se faire respecter par le corps médical.
3: Le syndrome méditerranéen, franchement, c'est comme l'hystérie. Je pensais que ça avait disparu. Eh ben non. Pourtant, beaucoup de choses évoluent en médecine, mais certaines pratiques sexistes, certains archaïsmes semblent perdurer.
2: C'est ça, la médecine a du mal à s'en débarrasser. On peut le voir par exemple avec des faits divers tragiques, hein, la mort de Naomi Musanga, je crois que c'était en 2018, donc c'était une jeune femme, vraiment très jeune, 22 ans je crois, qui avait appelé le SAMU. Elle est décédée quelques heures plus tard, mais elle n'a pas été prise au sérieux parce que on imagine qu'elle avait un accent, je sais pas d'où, mais en tout cas, les opératrices du SAMU lui ont ri au nez. Elle disait « je vais mourir » et les opératrices ont dit « oh là là, mais madame, on meurt tous un jour ». Bon, elle est morte quelques heures après, elle avait 22 ans. Et bon, plein de médecins vous diront que ça n'a rien à voir, que c'est les opérateurs du SAMU qui sont débordés, mais ça m'étonnerait qu'ils rient au nez de tous les patients qui les appellent comme ça, quoi. Cette année, Mediapart a révélé un scandale aussi d'une mère de famille d'origine guadeloupéenne, je crois, qui est morte dans les mêmes conditions que Naomi Musanga. Voilà, on peut pas fermer les yeux là-dessus, et ça semble évident que leurs voix, leurs accents ont orienté leur prise en charge pour le pire, étant donné qu'elles sont aujourd'hui décédées.
3: Alors, micro-précision concernant Naomi Musanga, elle est décédée le 29 décembre 2017, et non pas en 2018, mais retenez surtout qu'elle est morte probablement en partie à cause du sexisme et du racisme, qui amène parfois certaines personnes à minimiser ou nier la parole de certaines femmes. Et la seconde femme, à qui Maud Le Reste fait allusion, est je pense Yolande Gabriel, une Martiniquaise qui est décédée chez elle après avoir été maltraitée par un médecin du SAMU. Une instruction judiciaire est d'ailleurs en cours. Alors il ne s'agit pas de dire que ça ne pourrait pas arriver à un homme, bien sûr que si. Mais ce que je tente de mettre en exergue, c'est en quoi le corps des femmes et celui des hommes ne sont pas traités de la même façon. Le monde médical est passé largement à côté de certaines problématiques, concernant les femmes.
2: Alors, nous, on a développé une notion, c'est un peu pompeux de dire ça, mais on trouvait que ça résumait bien la chose, on parle de masculin neutre. Dans la médecine, dans la recherche, dans la prise en charge, ce qui est considéré comme le neutre, c'est le masculin, et à contrario, ce qui est considéré comme le différent, le particulier, c'est le féminin. Pourquoi on dit ça ? On a constaté, déjà par notre expérience perso, que la plupart des nanas cis aujourd'hui, quand elles ont, on va dire, allez, 15 ans, elles commencent à aller chez le gynéco, on sait même pas pourquoi, certaines n'ont jamais eu de relations sexuelles, certaines n'ont aucun problème, enfin la plupart d'ailleurs n'ont aucun problème gynéco, mais elles y vont parce que c'est comme ça, parce que bon, il faut checker sous le capot, il faut voir si tout marche bien, et puis ensuite c'est une fois par an. Alors faut savoir que la première consultation gynécologique, normalement c'est pas avant 25 ans, mais ça personne le sait, et puis c'est surtout pas tous les ans, on s'en fout quoi, enfin, mais les femmes, on leur inculque que leur corps a besoin d'être checké, médicalisé, un peu comme une bagnole qu'on envoie au contrôle technique. On n'imaginerait jamais qu'un homme aille à partir de ses 14-15 ans se faire tâter chez l'andrologue. Ça serait impensable, et puis si ça arrivait, mais ce serait un scandale, pas possible, quoi. D'ailleurs, andrologue, je sais même pas si les gens savent ce que ça veut dire, en fait. On est parti de ça, et puis on a réalisé que c'était le cas un peu partout, en fait. La recherche préclinique, donc l'étape avant de faire des expériences sur des organismes humains, donc la recherche préclinique, quand on fait ça sur des rats, par exemple, on réalise que dans les échantillons, c'est une grande majorité de rats mâles, par exemple. Et la posologie, elle est pensée pour les hommes. La prise en charge est pensée pour les hommes aussi, parce que quand on voit comment certaines femmes sont reçues à l'hôpital, c'est ça qui se passe. Voilà, c'est le masculin neutre. C'est penser que la femme a une spécificité, qu'elle doit être médicalisée à l'extrême, qu'elle va être dépossédée de son corps. Si bien que nous, dès un très jeune âge, on apprend que ça va être normal de mettre les pieds dans l'étrier, de laisser son corps au sachant, de se laisser farfouiller de l'intérieur, que c'est normal, alors qu'un homme, eh ben, ne ferait jamais, jamais ça. C'est ce qu'on a constaté, et il y a encore beaucoup de choses à déconstruire de ce côté-là.

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1: Bonjour, bonjour Marie-Thérèse. Alors, je sais que tu es active dans ce collectif. Alors, présente-toi, s'il te plaît.
2: Bonjour Maryse. Voilà, moi je me présente. Donc, je m'appelle Marie-Thérèse Mérigou. J'habite à côté de Besançon, à Foucherand. Et il y a quelques années, on a créé les parrainages avec une responsable du Secours catholique. Qu'est-ce que ça veut dire, parrainage ? Un parrainage, c'est simplement s'ouvrir à l'autre qui est différent de moi. C'est créer avec lui et pour lui des liens d'amitié, tout simple, de fraternité, avec une personne qui a tout quitté. Et oui, cette personne n'est pas venue pour son plaisir ici. Elle a tout quitté, sa famille, son village, son pays, ses amis. Ce parrainage, ça permet à un filleul, un jeune ou moins jeune, de rencontrer des gens d'ici, des gens ordinaires, d'être accueilli en tant qu'homme ou femme. On ne dit pas les migrants, les exilés, mais on dit toi, Mohamed, toi, X. C'est ouvrir son chez-soi sans chercher autre chose qu'un accueil simple et une rencontre fraternelle. Et c'est surtout par le bouche-à-oreille que ça se passe. À l'occasion de cours de français au Secours catholique, où je donne des cours à ceux qui arrivent, et le mot filleul, ça veut rien dire pour eux. Alors ils disent, moi, je voudrais avoir une famille. Parce qu'ils connaissent un copain qui a une famille et qui est allé dans cette famille. Il a pris des photos et il me les montre. Et tout fier, tout content. Parce qu'il est reconnu comme tel. Lancé en fin 2016, les parrainages de bienvenue ont très rapidement pris de l'ampleur. Et les parrainages... Dans le parrainage, on accueillait des jeunes qui venaient de Calais, qui étaient renvoyés de Calais dans les bus. Mais le Covid a bouleversé un petit peu cet élan. Mais à ce moment-là, ça a permis à une cinquantaine de filleuls vivant à Besançon d'avoir un parrain avec qui ils ont noué des relations amicales, fraternelles, et dont certaines durent encore. Alors, parrainer permet de vivre des moments heureux, tous l'ont dit. Les filleuls veulent nouer des relations avec des personnes d'ici, différemment de celles qui s'occupent d'eux, par exemple pour la santé, les papiers, l'hébergement, l'emploi, la langue française. Là, c'est du gratuit. Et les parrains veulent vivre la joie simple d'une relation gratuite. Il était un migrant, un exilé, inconnu pour moi, et il est devenu un ami. Maintenant, ce n'est plus moi qui lui téléphone, c'est lui qui m'appelle pour prendre de mes nouvelles, mais pas tout le temps. L'engagement des parrains est simple, accessible à tous. Quelqu'un veut faire quelque chose pour des gens qui viennent d'ailleurs, mais loger, faire des papiers, c'est compliqué. On veut quelque chose de simple. Eh bien, ouvrir sa maison, offrir un bon repas, tout simple, hein, avec un bon gâteau, ça, c'est possible. Mais c'est surtout ouvrir son cœur. Ça demande aucune compétence particulière. Voilà. Oser entrer en relation fraternelle avec un ou plusieurs exilés. Imaginez pour eux et avec eux des moments de rencontre d'environ une demi-journée ou une journée par mois. Alors avec une sortie, une visite quelque part, une balade, montrer des photos, de la région, se promener, parler. Les personnes qui viennent sont très contentes. Les familles qui parrainent sont très heureuses de connaître leur filleule. Et souvent, malgré la barrière de la langue, parce que quelquefois c'est difficile, mais ils ont appris beaucoup de choses sur la manière dont on vit, ce qui se fait, ce qui ne se fait pas. Et eux ont exprimé des choses sur leur pays. Et chaque filleul est toujours heureux de retrouver sa famille. Et maintenant, je voudrais demander à Maryse.
1: Ben, je vais me présenter.
2: Voilà. C'est alors, une bonne idée.
1: Merci. Merci Marie-Thérèse de tes explications. Je suis bénévole au CCFD Terre Solidaire, qui est une ONG de solidarité internationale, et je suis particulièrement impliquée dans la Commission nationale Migration internationale. Et d'autre part, je suis cofondatrice de l'association Welcome Franoiser, dont a parlé Pascal dans l'émission de la semaine précédente. Et Welcome Franoiser vient de fêter ses 10 ans. Alors, ce que je voudrais souligner très fort, c'est toute la diversité des engagements, des actions que les associations et autres groupes qui se développent. Il y a des actions extraordinaires de solidarité autour sur Besançon quelques villes du Jura et de la Haute-Saône. C'est une trentaine de collectifs, d'associations, de bénévoles solidaires qui se mobilisent sans relâche. Et c'est ce grand élan de solidarité que je souhaite mettre en évidence, que nous souhaitons mettre en évidence dans ce grand ensemble d'émissions qu'on va développer dans la durée, j'espère. Alors, par exemple, des gens s'engagent auprès des personnes exilées. Des gens soutiennent, des gens parrainent, comme toi. Ils accueillent chez eux, prêtent une chambre ou un bout de maison. Ils se mettent ensemble pour louer des appartements, où ils gèrent des abris de nuit, accueillent par les couloirs humanitaires. Ils aident à l'apprentissage du français.
2: Oui.
1: Ils aident à la scolarité. Ils invitent pour une journée, un repas, comme tu l'as si bien dit, une sortie. Ils tiennent des accueils de jour aussi. Et d'autres apportent un soutien juridique, accompagnent pour les demandes de titres de séjour et pour la reconnaissance de minorité des mineurs non accompagnés et non reconnus mineurs, et pour d'autres papiers administratifs. Ils prennent soin de la santé des personnes, proposent des denrées alimentaires, des produits d'hygiène. Ils font des maraudes pour secourir le soir les personnes à la rue. Ils travaillent aussi au rapprochement des liens familiaux. Alors, toutes ces actions d'accueil, d'écoute, de disponibilité, de main tendue, de proximité, d'entraide, celles sont infiniment précieuses. C'est pas de l'assistanat, non, c'est vraiment de l'humain, de l'échange humain. Elles font grandir et elles apportent de la dignité et de la confiance aux personnes exilées, mais aussi aux personnes aidantes. Et ces actions sont totalement positives pour la société parce que cela contribue à instaurer une société qui sera, on espère qu'elle soit apaisée, où l'entraide est réelle, et parce que aussi ces personnes exilées, elles participent à la vie sociale et économique. Donc elles sont, elles ont un rôle aussi comme nous avons dans la société. Et nos modes d'action sont complémentaires. Aussi, nous avons décidé, il y a un peu plus d'un an et demi, de fédérer nos différentes structures, faire une espèce de gros collectif, se rapprocher pour se connaître, pour se renforcer.
2: Oui,
1: avec, évidemment, on a des différences, mais on respecte ces différences, mais on est ensemble pour avancer plus loin, de façon plus sûre. Et c'est un appel de Edith, qui est responsable de la pastorale des migrants à Besançon, qui a déclenché cet élan fédérateur. Et chaque association ou collectif, nous ressentons ce besoin de se renforcer mutuellement et de s'épauler. Alors, tu as donné un exemple, un très bel exemple d'engagement avec le parrainage. Alors, on peut se poser la question maintenant, peut-être, pourquoi ? Qu'est-ce qui motive ? Qu'est-ce qui motive les gens à passer du temps alors qu'ils pourraient, tout simplement vivre sans se poser de questions ?
2: Récemment, une personne est venue au Secours catholique et elle a entendu parler de parrainage. Elle a dit, ça m'intéresse, pourquoi pas ? Et alors, c'est extraordinaire, parce que il y avait juste un jeune qui arrivait de loin, là-bas, au Soudan, et un jeune de 15 ans, qui est arrivé tout seul, donc un mineur non accompagné, et qui était assez déprimé, parce qu'il est parti rapidement, et donc cette personne m'a dit, mais moi, je voudrais faire quelque chose, mais je peux pas faire des choses compliquées. Je sais pas faire les papiers administratifs, donc j'y connais rien. Ouvrir ma maison, c'est quand même compliqué. J'ai des petits enfants, voilà. Et alors, je lui ai proposé parrainage. C'est simple, c'est quelques jours, quelques moments. Et alors, depuis une semaine déjà, elle l'a invité une ou deux fois et a passé la journée. Et alors, tout à l'heure, au téléphone, elle m'a dit son émerveillement. Elle m'a dit, ça m'a ouvert les yeux, peut-être le cœur aussi, peut-être qu'elle l'avait déjà ouvert, puisque pour faire ça, il faut être ouvert à l'autre. Et elle était ravie. Et elle m'a dit, il est jeune et tout, mais on a mangé ensemble, on est allé se promener, je lui ai montré des photos, alors il parle pas encore bien français, alors c'était un peu difficile, mais ils se sont arrangés. Vous savez, avec les mains, on arrive à parler, on fait pas de choses compliquées, mais on arrive à échanger. Et ça, je l'ai remarqué beaucoup de fois. Et les personnes sont ravies, les familles finalement découvrent plein de choses. Là, je vois une famille qui dit, nous avons eu une très belle relation avec notre ami, parce que maintenant ils deviennent des amis. C'est tout du bonheur. Ils participent au repas familial de temps en temps. On a un grand plaisir à se voir. Et quelquefois, c'est lui qui fait la cuisine. Il a le plaisir de nous proposer de manger ce qui fait le plat principal de son pays. C'est vrai que ça attire la sympathie. Et ce jeune parle de son avenir. Maintenant, il a eu ses papiers, c'est un jeune. C'est la France. Il voulait aller en France, donc voilà. Il était parti d'Afghanistan à l'âge de 12 ans. Il était passé en Iran et tout. Et maintenant, il est là. Mais je trouve que c'est formidable. Et ça ouvre. Ça ouvre l'esprit, ça ouvre tout. Quand les gens disent, ils viennent pour prendre notre pain ou je sais pas quoi, mais je dis, voyez ces gens, ces jeunes et ces moins jeunes, ce qu'ils veulent, ils veulent vivre en paix, dans un pays en paix, et vivre, voilà.
1: Exactement, tu as raison Marie-Thérèse. Voilà. Tu veux ajouter quelque chose ?
2: Oui, encore bien.
1: On est très content. Si on a le temps, voilà.
2: On est très content avec lui, voilà, c'est des mots que des familles m'ont dit. Oui. Par téléphone, alors je les ai inscrits. Ouais. Voilà, il est très courageux et travailleur. En français, il a bien progressé. Je trouve que c'est formidable parce que les familles et puis ils s'entraident pour des petites choses. Ouais. C'est tout, c'est pas compliqué. Il y a beaucoup de choses à dire. C'est toujours passionnant et intéressant. Nous, samedi, à la maison, on avait deux jeunes qu'on connaît bien qui sont venus manger à la maison. Alors, on a fait un petit jeu. On a parlé. Je crois que ils aiment se reposer. Finalement, dans la semaine, ils sont d'abord avec leurs copains et tout, et c'est très bien. Mais en fait, au niveau du français, ça fait pas trop avancer, quoi. Mais alors, quand ils ont une famille, ils sont obligés d'écouter. Enfin, ça leur permet d'avancer pour après pouvoir travailler, parce qu'il faut apprendre, connaître bien le français. Et je trouve que ça leur fait un sas d'air, une bulle d'air. C'est pas grand-chose, mais ils soufflent, ils sont bien. Et moi, je vois leur sourire. Et tout le monde, il y en a un, on avait fêté son anniversaire, mais j'avais fait un petit gâteau tout simple. Et on a soufflé une bougie. Ah ben, il était heureux. Et quand on commence à se connaître, ils peuvent raconter. Et ça les soulage un peu, peut-être. Ils vont pas raconter les choses compliquées, mais on voit leur sourire et tout. Enfin, et tout le monde est content. C'est des moments. Oui. C'est des moments simples, bien sûr.
1: Ce sont des beaux moments d'échange.
2: Voilà,
1: oui, on vit ça, bien sûr, oui, dans Welcome Franoiser aussi. On voit puis le bonheur qu'ils ont à réussir dans leur scolarité, à avoir quand ils sont reconnus, ils ont des bonnes notes et qu'ils ont leur diplôme. Et c'est pour eux, c'est paradisiaque. Revenons aux bénévoles. Les bénévoles, pourquoi les bénévoles accueillent? Alors, j'ai cherché, et je vois plusieurs raisons. Déjà, pour exprimer que chaque être humain, d'où qu'il vienne, quelle que soit sa couleur de peau, etc., d'où qu'il vienne sur la planète, chaque être humain a la même dignité. C'est vraiment la conviction que nous avons tous, donc ceux qui agissons là dans ces structures, c'est le socle de notre vivre ensemble, que chaque personne ait la même dignité. Et aussi le fait qu'il y ait tant de gens qui soient obligés d'être, qui sont à la rue parce que ils sont déboutés, ils sont déboutés de leur demande de titre de séjour, et pourtant il faut bien qu'ils soient quelque part, qu'ils dorment quelque part. Et chaque personne doit avoir un toit, chaque enfant doit pouvoir aller à l'école, acquérir une formation et s'insérer pleinement dans la société. Donc c'est une des motivations. Et puis on a aussi une motivation qui est très forte, en tout cas pour moi, c'est le refus de tant de morts aux frontières. Je lisais hier, l'organisation Projet des migrants disparus, depuis 2014, ils ont recensé 82 600 personnes qui ont disparu sur les routes migratoires. Et c'est qu'une partie, parce qu'il y en a bien. On n'a pas vu qu'ils avaient disparu, parce qu'ils sont partis tout seuls, sans famille, etc. Et d'autre part, l'ONG, vous avez sûrement entendu parler de l'ONG SOS Méditerranée, qui effectue des sauvetages en Méditerranée centrale, qui fonctionne depuis 2015. Ils ont sauvé la vie à plus de 40 000 personnes. Donc c'est quand même dire l'ampleur de ces drames que les personnes vivent. Et pourquoi ils vivent comme ça, ces drames sur la route? C'est parce que ils peuvent pas avoir de visa. On peut aller dans tous les pays de la planète quasiment, mais pour des personnes qui viennent des pays du sud, des pays africains ou d'Asie ou etc., ou des Balkans, ils ont pas droit au visa. Il faut rappeler ça parce qu'il faut pas oublier, il faut pas s'habituer à ces morts en mer, voilà. Et ce sont pas des accidents, c'est parce que on leur refuse des moyens légaux pour venir.
2: Et on dit que dans le désert du Sahara, c'est un cimetière plus important que la mer Méditerranée. Ah, c'était terrible.
1: Oui, tout à fait. Et ce sont pas des accidents. Et nous savons bien, comme tu le disais tout à l'heure, que ces personnes qui viennent, ces mamans isolées, ces jeunes, qui prennent le risque du voyage de l'exil, c'est vraiment pas pour profiter de notre sécurité sociale, quoi. C'est vraiment parce que c'est sauver leur peau, c'est essayer d'avoir un espoir de survie, quoi. Alors, nous, une de nos motivations de nous mettre ensemble pour, c'est que nous pensons qu'il faut changer le regard que nous, les citoyens, l'ensemble des citoyens portons sur les étrangers. Parce que si on reste dans la méfiance, dans la suspicion, la peur, c'est le rejet de l'autre et le racisme qui s'installe avec tous les dangers que ça représente pour la société. Et puis comme tu le disais, accueillir, c'est s'enrichir. S'enrichir d'une autre culture. Alors, je propose d'écouter deux témoignages que nous avons recueillis lors de la marche pour la journée internationale des migrants, le 18 décembre, qu'on organise toutes les années. Déjà, on va donner la parole à Shoira. Elle vient d'Ouzbékistan, où elle était professeure de français. Et il lui a fallu des années de procédure, des années d'angoisse pour qu'elle et sa famille soient régularisées. Et ça, grâce à l'appui d'un large comité de soutien, parce que ça n'allait pas de soi. Et puis, nous écouterons Akshari, qui vient du Kosovo.
3: Je m'appelle Shoira, je suis ouzbek. Je suis arrivée en France en 2013 avec mon mari et ma petite fille de 2 ans. D'être déracinée, d'être arrachée de son pays, de sa famille, c'est quelque chose de très difficile à vivre. Aujourd'hui, j'essaie de reconstruire ma vie. Je suis professeure des écoles. J'essaie d'apporter quelque chose dans la société qui m'a accueillie. Dans notre malheur, nous avons rencontré des personnes formidables qui nous ont tendu la main, qui nous ont soutenus, qui nous ont accueillis. Je tiens à remercier toutes ces personnes et toutes les associations qui étaient là pour nous. Si je suis debout aujourd'hui et si je m'accroche, c'est grâce à toutes ces personnes qui étaient là pour nous. Merci beaucoup.
4: Bonjour, je m'appelle Adjire Izeni. Je suis venue en France en 2017 avec mon ex-conjoint. On est accueillis par des associations, des personnes bienveillantes qui nous ont donné de chaleur humaine. Même si je ne comprenais pas la langue, au début c'était compliqué. On a vécu sur les tentes pendant 3 mois, mais après, ils nous ont fait une solution. Et puis, pendant ce chemin, j'avais aussi des difficultés personnelles. Et puis, un jour, je me suis retrouvée en face de moi-même. Et j'ai eu une question très importante dans ma tête. J'ai rencontré des personnes qui m'ont aidé à recommencer. Pourquoi moi, je ne vais pas agir? Maintenant, je vis en France, je dois apprendre la langue, je dois avancer. Mon passé, je laisse au passé. Elle va pas créer mon avenir, mon passé. Du coup, j'ai décidé de laisser dans un tiroir mon passé. J'ai fermé ce tiroir, j'ai bien verrouillé. Et aujourd'hui, j'ai décidé de contribuer à mon tour. Parce que les gens qui nous ont aidés, des associations, des structures, et le pays, la France, mon France du cœur, est devenue aujourd'hui. Elle nous a apporté la chance de recommencer. Et aujourd'hui, à mon tour, je veux contribuer pour mon pays.
1: Voilà, je trouve que c'est très touchant de qu'elle... Elle reconnaît ce qu'elle peut apporter, ce qu'elle souhaite apporter en retour de tout ce qu'elle a reçu. C'est un constat permanent que nous avons. Les personnes exilées, elles montrent la volonté de vraiment de s'intégrer, de travailler, d'éduquer leurs enfants, de prendre une part active dans la société. Ça, je trouve que c'est très fort. Mais bon, voilà, le problème, c'est ce refus d'accueil.
2: Voilà.
1: Alors, pourquoi on a fait...
2: grand collectif, enfin,
1: oui.
2: Pourquoi accueillir au sein d'un collectif ou d'une association, c'est ça.
1: Voilà. Oui. Merci. Oui. Eh ben, c'est une question déjà de volonté commune. Oui. Hein. Oui. Cet accueil, ça fait vraiment grandir la confiance mutuelle au sein du groupe. On est dans l'entraide entre les accueillants et on sait que ça nous fait aller plus loin que si on agissait tout seul. Donc ça, c'est important. Et ces associations, moi je remarque, ces associations ou ONG, elles sont un peu comme des petites sociétés qui sont fondées sur le partage, sur la mise en commun. Et ça, c'est à l'opposé de la voie, de la loi du plus fort que nous voyons grandir sur la planète, oui, avec ses conséquences désastreuses, ces guerres qui sont en ce moment. C'est vraiment, nous, on est à l'opposé, oui, de ça. Ouais. Et c'est prendre conscience aussi d'être en collectif, c'est prendre conscience que nous avons une chance immense d'être nés au bon endroit de la planète, de vivre dans un pays qui est quand même sans guerre depuis 80 ans, et que c'est pas un mérite, c'est pas un dû, on n'a rien fait pour ça. Et cela nous invite à ouvrir les yeux au-delà de l'hexagone et à reconnaître les injustices immenses qui accablent beaucoup de populations, ce qui les oblige à fuir. C'est en particulier ce que fait le CCFD Terre Solidaire, qui soutient des associations partenaires qui agissent pour qu'il y ait des règles qui se mettent en place, qui respectent l'humanité des personnes. Par exemple, donc, je cite quelques partenaires, SOS Méditerranée qu'on a évoqué tout à l'heure, le GISTI qui s'occupe des droits des personnes, l'ANAFE qui agit aux frontières, et puis Tous Migrants à Briançon, la plateforme des soutiens aux migrants à Calais. Donc voilà, il y en a en France et il y en a évidemment beaucoup à l'étranger, au Mali en particulier, la Maison du Migrant à Gao, Emmaüs International et d'autres associations. Donc c'est une trentaine sur l'ensemble de la planète. Et on a fait le choix même de se fédérer, oui, entre toutes ces associations, parce que il y a un besoin urgent que notre société devienne accueillante à l'autre, parce que sinon c'est notre vivre ensemble, même à nous, qui est en danger. Alors on s'est donné un certain nombre de pistes pour montrer les réalités, par exemple montrer les réalités des migrations, communiquer ensemble comme on le fait en ce moment. Merci à Radio Bip d'ailleurs de nous donner la parole, et puis organiser des événements comme la marche du 18 décembre, des ciné-débats. Et puis aussi, un autre point important, c'est solliciter les villes. Parce que les villes, elles ont des compétences en termes d'accueil, en termes de santé, en termes d'hébergement, d'action sociale, dans la petite enfance, etc. Alors, il y a une association qui s'appelle Association Nationale des Villes et Territoires Accueillants, dont Besançon est adhérente. Enfin, en tout cas jusqu'à présent, et c'est 80 villes sur le territoire. Il y a Ornans aussi, Franois, qui sont accueillants, donc qui adhèrent à l'Anvita. Voilà. Donc, si tu veux rajouter quelque chose, Marie-Thérèse.
2: Il y a eu Montfaucon qui a accueilli.
1: Montfaucon a accueilli, tout à fait.
2: Jeunes,
1: c'était admirable. Mais
2: c'est vrai.
1: J'ai entendu Monsieur Contos témoigner. C'est bouleversant.
2: Mais c'est vrai que je vois, il y a toujours des jeunes qui ont envie d'être parrainés. Enfin, le mot parrain pour eux, ça veut rien dire. Enfin, ça veut rien dire. C'est un peu compliqué.
1: Oui, c'est l'amitié. C'est une famille. Comme
2: c'est
1: tu
2: ça.
1: Dis.
2: Alors, on cherche, c'est vrai, souvent. Enfin, et on en cherche de plus en plus parce que il y a toujours du monde qui arrive. Enfin, et des familles. S'il y a des personnes qui veulent ouvrir leur maison, leur cœur, pas de problème.
1: Sont les bienvenus. Voilà.
2: Ils seront les bienvenus.
1: Voilà. Et d'ailleurs, dans tout l'éventail des actions possibles qu'on a évoquées au début, effectivement, chacun peut trouver de quoi agir pour. Et on a besoin d'eux, on a besoin de bénévoles parce qu'effectivement, si on est plusieurs à partager, je vois par exemple, nous, au Welcome Franoiser, les personnes accueillies vont de famille en famille, une semaine ou 15 jours dans une famille. Alors, c'est plus. Si on est plus nombreux à accueillir, on en fait plus de choses. Et alors, si vous avez envie d'en savoir plus ou si vous avez envie de nous rejoindre dans une des associations, je donne l'adresse. On a une adresse collective. Collectif accueil, collectif avec un S, accueil tout attaché. Collectif accueil tout attaché. exil@proton.me. Voilà, je répète, collectifaccueil.exil@proton.me et collectif au pluriel, sans point, etc. Et nous vous répondrons, nous vous donnerons rendez-vous pour discuter et vous se rencontrer lors d'un événement public. Merci d'avance.
2: Merci.
1: Merci, au revoir.
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1: Il y a des moments, j'ai vraiment l'impression que vous me prenez pour un imbécile. Hein.

0: une erreur cette année. Je me suis inscrite dans une année préparatoire en art. Préparatoire ? Pour préparer l'année prochaine, j'imagine. Mais comment puis-je me préparer pour une année dont je ne sais même pas encore l'option ? Préparer pour la vie ? On est fin mai et je ne suis pas prête. J'ai appris des choses, mais pas ce que je voulais. J'ai un gros stress quand je pense à mon avenir. Je ne suis pas prête. Je ne sais pas encore vers où aller. 8 mois et 3 jours sont-ils suffisants pour se sentir prêt ? La préparation prend combien de temps d'ailleurs ? Il n'y a pas, chez nous les humains, une alarme pour prévenir de quand c'est prêt. Cette année, j'ai appris à dire matamatma sans avoir la langue qui fourche. J'ai appris à dessiner un drap et dessiner sur un drap. J'ai appris à ramper à plat ventre dans un musée. J'ai appris le mot poétique. J'ai aussi appris que Damon Albarn avait écrit une chanson pour Amadou et Mariam. J'ai appris à être amie avec des gens qui ont un an de plus que mon petit frère. Petit frère! La préparation a-t-elle bien servi? Ben non, parce que je me sens pas prête. Peut-être qu'il faut préparer en plus à côté de la préparation pour se sentir prêt.
1: Je n'ai rien à dire, je n'ai pas d'avis sur rien du tout.
2: Que pensez-vous de la société patriarcale ?
0: Pourquoi j'ai l'impression d'avoir plus appris à une soirée autour d'un Mathéus que pendant les cours ? Je ne me sens pas prête parce que je ne sais pas non plus ce que c'est d'être prêt. Je me suis jamais sentie prête.
3: Salut
4: Garance. Ok.
5: En direct de Flagey, en compagnie de David, le grand Davus.
6: David de Barbu.
5: Il veut savoir ce qu'il en pense de la S7.
6: Qu'est-ce que tu vas dire de la S7?
7: Je tiens à dire au nom du peuple, franchement la S7 c'est une classe de BG. Au début je suis un peu parce que je suis un peu vieux.
0: Comment me concentrer sur mon année préparatoire alors que rien que pendant l'écriture de ce texte, 5 personnes sont venues me déranger alors que je suis isolée à une table, le dos tourné au monde.
8: Pour de vrai ?
0: Moi aussi, je ne pense pas être la seule à ressentir ça. Par exemple, les gens de ma classe, ils sont sympas.
9: Moi aussi, je te...
0: Peut-être que non plus, ne se sentent pas prêts. Ou alors ils savent ce qu'ils veulent, je ne sais pas.
10: Arrête de secouer mon épaule, tu fais...
0: Est-ce que être prêt, c'est se faire confiance ? Est-ce qu'un jour, on est vraiment prêt ? Est-ce que être prêt, c'est savoir ce que l'on veut ?
11: Suis-je prêt ?
0: Est-ce que être prêt, c'est se lancer sans trop se poser de questions ?
11: Suis-je prêt ?
12: Suis-je prête ?
0: Suis-je prête ?

0: Je suis pas attiré par les femmes. Tu veux que je fasse quoi?
1: Tout ça, je peux t'expliquer.
0: C'est différent.
1: Commencez à péter de rire.
0: Ça va aller avec tout.
1: Ouais, ouais, je t'assure.
0: Qu'est-ce que tu racontes?
1: Pardon.
0: T'as déjà été?
1: J'aime trop ce truc, il est trop trop bien.
0: Pardon.
1: Rapide.
0: T'as parfaitement le style.
1: Non.
0: Non.
1: Remarque. Donc là, je fais le truc le plus banal du monde. Je marche en rue avec mon téléphone à l'oreille. Ça permet de rester proche du micro et de pas avoir l'air trop bizarre. Je traîne pas des pieds, mais je traîne des oreilles.
0: Excuse-moi, je crois que j'ai fait une erreur.
1: Mais bon après, si tu commences avec des trucs énormes comme ça, il sent où il y a une certaine émotion sur les trois pédales.
0: Attendez, mais venez, vous voulez aller où?
1: Vous voulez faire quoi?
0: En 24 heures, vous avez ramené avec un gilet jaune,
1: tu grattes des clubs facilement.
0: C'est horrible de travailler à ce rythme d'enfer.
1: Remarque. Je change totalement le ton des paroles,
0: la prosodie,
1: l'accent.
0: Ce sont des paroles de deuxième bouche.
1: J'essaie de les rattraper, leur donner une seconde chance, un second souffle.
0: Je l'ai sur Insta.
1: 8 ans,
0: hein?
1: Ah, j'adore.
0: Elle était là,
1: plus loin.
0: Le truc qu'on n'avait pas capté, c'est que, genre, si tu laisses un message et tu m'envoies l'adresse, dans les mois qui vont venir,
1: oui, peut-être,
0: j'aime bien le bleu,
1: je ne pense pas.
0: J'ai envie de changer.
1: Remarque. En marchant dans la rue, j'essaie de me mettre au rythme des gens, modifier ma trajectoire pour arriver à capter leurs paroles. C'est la marche qui choisit d'entendre ou de pas entendre. C'est la marche qui écrit, et sans savoir ce qu'elle veut dire.
0: Vous qui avez de bonnes oreilles, est-ce que vous comprenez ce qu'elle dit?
1: Franchement,
0: ça se fait pas.
1: Je fais ce que je veux.
0: Ouais, ouais.
1: 15h50.
0: Cette exposition était incroyable.
1: On a un dîner à la maison,
0: et là, en fait, c'était à l'entrée.
1: D'accord, ok, ça va.
0: Et vous aussi,
1: si tu t'attends à un truc,
0: ouais, le falafel,
1: super.
0: Tu l'as vu?
1: 100€.
0: Mais à ce prix-là, je préfère acheter un œuf.
1: Remarque. Dans le bruit de la foule, pour arriver à entendre les paroles des gens, il suffit pas de tendre l'oreille ou de marcher près d'eux. Il faut aussi regarder leur visage, leur bouche. Je m'accroche à leurs lèvres. Je suis pendu à leurs lèvres. Comme si je voulais leur arracher les mots de la bouche.
0: Allô?
1: Allô?
0: Ça va?
1: Allô maman?
0: Showroom.
1: C'est pour dire que je suis contente.
0: Attends.
1: Et gros bisous à toi, hein.
0: Tout est fermé.
1: T'as bien vu la dernière fois.
0: J'étais torché au whisky.
1: Oui,
0: oui,
1: oui,
0: oui.
1: Je suis musicien.
0: Tu parles anglais?
1: Ça fait 3 semaines que je suis sur les écrans.
0: Moi?
1: Ça va chaudement.
0: Ah non, je suis à l'ombre.
1: Il fait chaud, hein.
0: C'est pour ça.
1: Moi, je l'ai même pas calculé.
0: Ben non, c'est embêtant.
1: Ah, moi, elle m'a tué.
0: Nom de Dieu.
1: Qu'est-ce qu'il y a?
0: J'entends pas, là.
1: Remarque. Si ça se trouve, je suis pas le seul à répéter des paroles entendues dans la rue. Peut-être aussi, je répète des paroles déjà répétées. Alors, de bouche à oreille, les paroles se propagent et voyagent. Des paroles de troisième bouche, de quatrième bouche, et à l'infini.
0: La personne de la voiture,
1: elle sait qu'on l'a touchée?
0: Allô?
1: Allô?
0: Oui, je suis juste à côté.
1: Ah,
0: oui, absolument.
1: Et il y en a encore qui disent,
0: quand je le recevrai,
1: ok,
0: au magasin?
1: Non, elle m'a dit, regarde.
0: Moi aussi.
1: C'est qui?
0: Avec un petit peu de mal en moi.
1: Tiens.
0: Et nous, voyage comme deux ânes.
1: Tiens.
0: Peut-être qu'il a dit à sa maman,
1: vas-y, lève-toi, lève-toi.
0: Et puis on finit par s'engueuler.
1: Parole
0: au vol.
1: Virgile,
0: l'oiseau.

0: un peu fragile. Un petit couple de micro-cardio, tout petit, tout mignon, tout léger, avec leur petite bonnette, leur petit chapeau rousse pour les protéger du vent. Puis je ne sais pas très bien ce que je vais pouvoir faire avec tout ça là-bas.
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Au nord du cercle polaire arctique, 67 degrés nord. Départ à ski de Kvikkjokk, 5K. Pour enregistrer les sons du rien. 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La neige. L'immensité. Ma petitesse.

La semaine dernière, c'était la tempête ici. Et cette semaine, rien. Pas un gramme de vent. Mais le silence.

Et quand on n'entend rien, est-ce qu'on entend encore quelque chose ? Soi-même, on fait beaucoup de bruit. Et puis il y a les acouphènes de ses oreilles, les bruits internes. Mais au-delà de ça, il y avait un bruit de fond, très loin. Au milieu de rien, rien ne faisait du bruit, et il y avait ce bruit de fond, très loin, très grave, continu, tout le temps, le jour, la nuit, presque imperceptible, mais là. Alors on s'est demandé ce que c'était. Peut-être le grand frigo, celui qui permet de rafraîchir la montagne, de tenir la neige en neige. Ou alors, peut-être le bruit de la terre. Qu'est-ce qu'on entend quand on n'entend rien ?

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1: Oh, j'ai mal au cul. Oh mon Dieu, oh mon Dieu.

mon patron me fout à la porte. Après tout,

plus me voir. D'ailleurs,

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1: Au bifidus actif, nourris ce
2: Elles sont partout. 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
2: Partout, au point qu'une personne rencontre en moyenne 1200 messages publicitaires par jour. À la télé, à la radio, sur Internet et forcément dans l'espace public. À Bruxelles, ce sont les deux multinationales JC Déco et Clear Channel qui, à elles seules, se partagent l'ensemble de l'affichage publicitaire. Et certains de leurs panneaux consomment autant d'énergie que 4 à 5 ménages. Alors, en attendant des mesures pour un espace visuel moins pollué et moins polluant, certains ont décidé de nettoyer la ville. Et je pense qu'il faut la raconter, celle-là. Le 25 mars, c'était la journée internationale contre la pub. Et à cette occasion, pendant 10 jours, des activistes ont détourné, enlevé et dégradé des publicités dans la capitale. Chaque nuit, des équipes sont parties en balade pour relooker la ville. Alors moi aussi, j'ai enfourché mon vélo et j'ai accompagné et dans leur poésie militante. L'idée, c'était d'arracher un bon paquet d'affiches. Avec pour seul terrain de jeu la ville et pour seul outil une clé, celle qui ouvre les panneaux.

0: fait, c'est, ce qui est stressant, c'est un peu les voitures qui passent et les passants qui nous regardent en mode « qu'est-ce que vous faites ?» Mais sinon, ça va, tranquille. Des petits coups d'adrénaline, mais bah ouais. On détruit le capitalisme tranquillement, tu vois.
1: C'est bien, c'est que c'est une façon de visiter Bruxelles aussi, hein. Sous un autre angle.
2: Vous voulez qu'on fasse un quartier que vous n'avez pas du tout ?
1: Moi, je travaille demain, donc...
3: Bah, Berkem Saint-Agathe, du coup. I'll stay for you.
4: Zap Games, c'est le nom du jeu d'action et de subversion qui a eu lieu pendant 10 jours jusqu'au 25 mars. C'est dans ce cadre que des équipes ont fait tourner leur créativité, ou leur perceuse, de nuit dans Bruxelles. Cette fois, c'était le deuxième round. Le premier avait eu lieu fin novembre. Chaque jour, la page Facebook Bruxelles sans pub a relayé les actions nocturnes des militants et des militantes. Et en vue des Zap Games, Bruxelles sans pub a aussi organisé des formations sur les bonnes pratiques, la créativité et sur les risques juridiques auxquels on s'expose quand on s'attaque à la pub. Zap, c'est pour zone anti-pub et Games, c'est pour l'aspect ludique. Raphaël de Bruxelles sans pub m'a expliqué pourquoi c'est important d'en faire un jeu.
5: L'idée, c'était de favoriser, plutôt qu'une action centralisée qui est organisée par un collectif, favoriser l'action décentralisée et appeler les gens à agir contre la pub avec leur équipe et dans leur quartier, quoi. Et je pense que oui, l'aspect ludique a un peu peut-être peut mettre aussi en veilleuse un peu les appréhensions concernant les dangers juridiques, même si le but n'est pas que les gens aient pas conscience des risques qu'ils prennent, mais ça, je pense que oui, ça a permis de favoriser la participation des gens et c'est agréable.
4: C'est agréable, mais visiblement pas pour tout le monde. Souvent, Clear Channel et JC Déco condamnent les actions des militants, ou boudent, tout simplement. Ils ont même essayé de rentrer en contact avec Bruxelles sans pub.
5: Ben, lors des Zap Games 1, c'était rigolo, JC Déco a contacté Bruxelles sans pub, en fait. Bonjour, via Facebook. Bonjour, est-ce qu'il y aurait moyen de discuter avec vous ? Et demande à laquelle on n'a pas répondu, parce qu'on n'a pas de volonté de discuter avec JC Déco en ce moment.
6: Tu sais, c'est Jean-Christophe ou...
7: Ouais, je pense que...
6: Jean-Claude Déco.
4: À la base, JC, c'est Jean-Claude. Aujourd'hui, c'est plutôt Jean-Charles et Jean-François. En 2002, le père a légué la direction de l'entreprise à ses deux fils, à JC et JF. JC Déco, c'est une formidable histoire entrepreneuriale, si on en croit leur site internet. JC Déco, c'est aussi 10 000 employés, 80 pays dans le monde et un chiffre d'affaires de près de 3 milliards d'euros en 2021. Enfin, JC Déco, c'est surtout 300 000 espaces publicitaires, rien qu'en Belgique. J'ai menti quand j'ai dit que le seul outil, c'était la clé. L'autre clé, c'est d'utiliser les idéaux comme outil. Certains prennent le temps de remplacer les affiches par des messages militants ou simplement par des mots d'amour. Raphaël parle de complicité des luttes.
5: En tout cas, une réappropriation de l'anti-pub par les différentes luttes. Et c'est à Bruxelles sans pub, c'est ce qu'on dit souvent, c'est l'anti-pub, c'est une fin, donc on s'attaque à la pub, mais ça peut être aussi un moyen pour les autres luttes. Et donc, convergent. En tout cas, complicité des luttes et coopération. Ouais.
4: Il y a les mots glissés sous la vitre et puis il y a les mots qu'il faut glisser dans l'oreille des curieux. Et quand on enlève des pubs, c'est pas toujours simple d'expliquer pourquoi on enlève des pubs.
1: Justement, le plus important, c'est d'avoir la bonne accroche aux gens, la bonne interpellation, quoi.
8: Mais le truc, c'est que t'as pas le temps, à part si tu fais un chargé communication qui est à vélo et qui est là.
9: Ça serait bien.
1: Ah oui, t'as une personne derrière avec un panneau qui explique pourquoi.
10: Les gens sont entrés.
9: Ouais. Il est en Segway.
1: Allez vous adresser au RH derrière. Quoi ?
4: Mais trouver un chargé de communication, c'est pas simple. Il faudrait quelqu'un de spécial qui a le verbe facile ou qui réveille l'enfant qui est en nous. Et ça m'étonnerait qu'on...
11: Salut Ardon, salut les crotons. Aujourd'hui n'est pas une journée ordinaire. C'est super méga blabla ce que vous avez fait. Toutes ces pubs qui sont taguées, toutes ces pubs qui sont lessivées. Vous avez raison, hein. On en a marre qu'on nous prenne tout le temps pour des espèces de tampons à acheter. C'est pire qu'avant, hein. Il faut pas se laisser faire, il faut se battre. Il faut se battre. Oui, c'est chouette.
4: Ciao les lardons.

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1: Ah non, il va pas bien du tout. Il a un tour de rein. Le sale truc, il peut plus bouger, il est affalé sur le plancher comme un vieux sac, c'est dégoûtant.

pas au parc Astérix, t'es au travail. Et au travail, on travaille, ok? On n'est pas là pour s'amuser, c'est clair, question de deux choses l'une. Nous on veut bien te réintégrer dans les équipes, mais tu bosses, et tu te bosses. Et aux règles en vigueur, ça l'entreprise. Che Guevara, la révolution, tu fais ça où tu veux, mais pas sur le lieu de travail. Tu montres que tu t'impliques, t'arrêtes de compter les 30 minutes en plus par-ci, les 15 minutes en plus par-là, et tu t'investis vraiment, ok? Soit, c'est terminé, on bosse plus avec toi, nous.

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1: Vous ne savez pas vivre, mon petit, il n'y a que votre argent qui vit. Vous êtes un fantôme.
2: Oh, ben, le fantôme, il vous dit merde, hein, voilà.

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1: On m'appelle monsieur, tout le temps. Des femmes, des hommes, des serveuses de restaurants, des commerçants derrière leur comptoir, des stewards à bord des avions. C'est les cheveux courts, ça les trouble. Ou peut-être est-ce parce que je me tiens la tête haute, les jambes écartées, j'ai les épaules larges et les avant-bras épais. Ou peut-être est-ce ma montre bracelet pour homme. On m'appelle monsieur tout le temps. Je me fais même draguer dans le quartier gay par les hommes à la recherche de chair fraîche. Je suppose que c'est parce que j'ai des petits seins, des gros poings, que je marche avec les mains dans les poches, la tête haute, les jambes écartées, les épaules larges et les avant-bras épais, qu'on me prend pour un homme. Il est temps de répliquer. Hey, ne m'appelez pas monsieur, appelez-moi puissante, appelez-moi insolente, appelez-moi inspirée, appelez-moi sûre de moi, appelez-moi compétente, appelez-moi confiante, appelez-moi forte, 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Kitty Tsui.

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1: Tu me fais beaucoup de peine.

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1: Raciste! Moi, raciste! Salomon, raciste! Enfin, Dieu merci, Antoinette épouse un Français bien blanc. Bien blanc. Il est même un peu palot, tu ne trouvais pas ?

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1: Qu'est-ce qu'il y a? Je vous oublie, qu'est-ce qu'il y a? Bah, maintenant, elle va marcher beaucoup moins bien, forcément.

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1: 2500 pièces d'or? C'est une blague? 2500 pièces d'or? Mais vous voulez que je trouve 2500 pièces d'or dans le cul d'une vache?
2: Comment ?

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1: Là, c'est une table ronde pour que les chevaliers de Bretagne se réunissent autour. De toute façon, autant vous y faire, parce qu'à partir de maintenant, on va s'appeler les chevaliers de la table ronde.
2: Les chevaliers de la table ronde ?
3: Encore une chance qu'on ne soit pas fait construire un buffet à vaisselle, hein.

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1: Et puis en plus, je sens que ce soir, je vais conclure.

qu'attendez-vous de moi?

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1: Mais je fais ce que je veux, t'es pas ma mère, hein.
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1: Ouais, je vois ce que vous voulez dire.
2: Vous êtes pas gaulois?
1: Ouais, je me suis gouré.

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2: Bon bah vous pourriez faire un effort aussi. Vous êtes vraiment pas bon public. Hein.
3: Non mais c'est pas que c'est pas drôle, c'est que c'est pas une blague.

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1: Vous voulez me virer ? Vous êtes en train de commettre la pire erreur de votre minable petite carrière. Pauvre con ! Dégage !

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1: Mais c'est de la merde là, mais où on va les enfants là?